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0: quoi ? C'est de raconter toute une histoire sur un instantané ?
1: Non, pour moi, les photos se comprennent en série. Et du coup, je raconte des histoires plutôt à travers plusieurs images, en saisissant des moments instantanés, c'est sûr, mais en les contextualisant quand même aussi avec des textes. Et notamment, souvent, c'est des histoires qui ne m'appartiennent pas, donc je préfère, déjà que j'apporte mon regard sur une histoire, je préfère quand même l'expliquer et apporter de l'information aussi par le texte.
0: Il y a une forme d'enquête dans ce travail ?
1: Oui, une enquête au très long cours. Moi, j'ai une formation de journaliste, mais je ne suis plus journaliste. Maintenant, je suis photographe documentaire. Donc, j'essaye d'avoir un regard un peu artistique d'auteur, d'autrice sur des sujets qui sont quand même censés apporter de l'information, créer de l'information. Donc, voilà, c'est ça le côté documentaire.
0: Ce qu'on retient de cette exposition, on n'a pas tout soldé, quoi. Il y a encore des comptes à régler.
1: Oui, y a encore pas mal d'anciens mineurs marocains qui sont malades et qui n'arrivent pas à faire reconnaître leur maladie comme maladie professionnelle. Souvent, ils ont la silicose. Puis il y a surtout la problématique de la reconnaissance. Au moins, on m'a beaucoup dit ça, que ces personnes-là manquaient de reconnaissance. Et c'est souvent les enfants des mineurs marocains, plus que les mineurs marocains eux-mêmes, qui aimeraient avoir plus de cette reconnaissance du travail que leurs pères ont fait et l'investissement de leur mère qui est aussi venue seule pour refonder la famille, quoi.
0: C'est une époque que vous n'avez pas connue. Qu'est-ce qui vous interroge et qu'est-ce qui fait que vous vous intéressez à cette histoire ?
1: Alors, la mine, même si je ne l'ai pas connue, elle est quand même omniprésente. On la voit partout, il y a des terris partout. Moi, j'adore les terris, je suis un peu omnibilée par les terris. En fait, j'ai commencé à m'intéresser à cette histoire tout simplement en rencontrant un ancien mineur dans la rue, comme ça, où je me baladais dans des corons. Et on a discuté, et en fait, il m'a dit qu'il avait travaillé dans les mines, qu'il venait du Maroc. Et je m'étais dit, ah, c'est marrant, j'avais un peu cette image du mineur blanc, à la limite polonais ou italien. Mais en tout cas, j'avais jamais pensé au fait qu'il y ait pu avoir aussi des maghrébins. Et puis, sa fille est sortie de la maison, et là, elle m'a raconté avec... Elle était un petit peu énervée, quoi. La façon dont il avait été recruté, donc c'est-à-dire avec un tampon directement sur le corps pour lui dire si oui ou non il avait été recruté, donc bleu, vert ou alors rouge, si c'était non. Puis le fait qu'ils étaient aussi moins payés que les autres nationalités, enfin, plein de détails comme ça qui sont hyper importants et qui ont montré que, enfin, qui prouvent qu'il y a eu une discrimination envers spécifiquement les Marocains auprès des houillères. Et du coup, je me suis dit que je voulais vraiment raconter cette histoire parce que moi, j'en avais jamais entendu parler alors que j'avais l'impression que je connaissais l'histoire des mines. Et qu'au final, c'était quand même assez récent puisque la dernière mine a fermé en 1992.
0: Alors, ce recrutement, il est incarné par une personne, Félix Mora. On vous en a beaucoup parlé.
1: Oui, c'est une figure qui est assez ambivalente, on va dire, parce qu'il y en a qui l'appellent le négrier, carrément. Mais moi, j'ai rencontré aussi des anciens mineurs marocains qui l'aimaient beaucoup, qui le voyaient comme la personne qui leur avait permis de venir en France et puis de travailler et de donner un avenir à l'école, etc., à leurs enfants. Mais oui, c'est vrai que c'est quand même la personne qui incarne ce recrutement qui a été très discriminant et qui serait pas possible aujourd'hui, quoi.
0: Le cliché, c'est au fond tous égaux. Ça reste du cliché, ça ? Ou alors c'était une réalité ? Et au jour, c'était totalement différent ?
1: Après, je n'étais pas sur place, mais de ce qu'on m'a raconté, les personnes qui étaient au fond souffraient bien sûr toutes pareilles, on va dire, mais il y avait quand même des postes qui étaient plus difficiles que d'autres, et notamment les Marocains étaient mis sur les postes plus difficiles. Et aussi, il y a vraiment la problématique des salaires, puisque avant les grèves de 1980, ils n'avaient pas les mêmes salaires que les autres nationalités. Et puis, s'ils ont été recrutés, c'est aussi parce que les Français ne voulaient plus faire ce travail, qu'ils n'avaient pas d'avenir, parce qu'on savait que les mines allaient fermer. Donc, il n'y avait plus de couleurs, mais il y avait quand même une surabondance, on va dire, de personnes marocaines au fond et qui étaient moins pieds que les autres et du coup plus malades. Et voilà. Et puis on m'a aussi raconté des anecdotes de blagues un petit peu racistes, de mettre du jambon dans le briquet du mineur marocain, enfin des trucs comme ça, quoi.
0: Votre exposition, elle nous montre notre région ici, le bassin minier, mais elle nous fait également traverser la Méditerranée. Il y a des photos prises au Maroc. C'était important de retrouver les endroits d'où venaient ces personnes.
1: Ah bah complètement, et je suis vraiment très heureuse d'avoir pu le faire grâce au CNRS, parce que j'ai pu me financer ce voyage grâce à Anton Perdoncin, du coup le sociologue historien avec qui j'ai travaillé en allant au Maroc, et donc du coup grâce à son labo de sociologie. Et en fait, on a pu se rendre compte à quel point l'histoire, elle est omniprésente là-bas, et que les deux territoires, le sud de

0: Sousse du Maroc et le nord de la France, et aussi la Lorraine, sont très très très liés. Et en fait, il y a plein de personnes, des anciens mineurs, qui vivent entre les deux pays aussi. Il y a même un avion direct entre Agadir et Lille. Donc en fait, c'est un chemin qui est très emprunté. Et c'était super impressionnant de voir comme ici, on peut croiser des anciens mineurs dans tous les coins de rue. Bah, là-bas aussi, en fait, quand on était dans un café, on discutait avec quelqu'un qui était un ancien mineur, on parle. Et puis là, il y a quelqu'un qui se retourne et qui dit « Ah, mon père aussi était ancien mineur, il a travaillé dans les mines du Nord. » Et puis surtout, c'était trop marrant parce qu'on les entendait. Enfin, moi, je ne comprends pas l'arabe, ni le chle, ni le darija. Et en fait, je ne comprenais rien, à part le nom des villes spécifiques, des endroits où il y avait eu la mine, quoi.
1: On s'aperçoit également que cette injustice, elle a été transmise aux nouvelles générations. Quand les mineurs ne sont plus là, quand leurs femmes ne sont plus là, ce sentiment où il s'est passé quelque chose qui n'est pas normal, il est encore ressenti, que ce soit de ce côté de la Méditerranée ou de l'autre.
0: Oui, après, j'ai vraiment la sensation, mais après c'est ma vision de la chose, mais j'ai l'impression que c'est plus les enfants qui sont plutôt pas d'accord avec la façon dont ça s'est passé que les mineurs eux-mêmes. Après, il y a quand même eu l'association des anciens mineurs marocains, l'AMMN, qui s'est quand même battue, et pour la reconnaissance notamment de leur travail et des discriminations. Donc oui, c'est quelque chose qui est encore porté aujourd'hui, notamment avec le combat de la reconnaissance de la silicose, comme je disais, et l'aide aux femmes aussi, qui souvent ont du mal à toucher la pension de leur mari décédé.
1: Cette sociologue qui tourne le dos sur la photo, à qui on n'a pas donné le visa pour venir à un congrès international de sociologie en France, si elle tourne le dos sur la photo, ça en dit beaucoup. C'est-à-dire qu'il y a encore quelque chose derrière, quoi.
0: Oui, bah moi, c'est ça qui me marquait aussi beaucoup en allant au Maroc. C'est que moi, j'ai le droit de venir et la plupart des gens à qui je parle n'ont pas le droit de venir. Ils ont essayé de venir en France et on leur a refusé le visa ou on leur a juste pas répondu. Et elle, c'était son cas, où c'est quand même une sociologue de l'université d'Agadir qui nous aidait pour... Au début, elle nous aidait juste pour les traductions, donc on l'a payée pour qu'elle nous fasse les traductions. Et en fait, on s'est rendu compte qu'elle-même, dans sa famille, avait eu tous ses oncles qui avaient travaillé dans les mines du nord de la France. Et oui, elle n'a pas le droit de venir pour un congrès de sociologie en France, alors que nous, on peut venir faire cette enquête, quoi. Donc, il y a quand même une forme d'injustice qui perdure.
1: On nous parle souvent d'une émigration nécessaire pour faire tourner la machine. Ça fait également réfléchir sur la façon de la mettre en œuvre, ce recours à cette main-d'œuvre dont on a besoin et des gens qui ont besoin d'un ailleurs.
0: Oui, bah moi je critique pas du tout le fait que ces personnes soient venues, ou je me dis pas qu'ils auraient pas dû venir, ou au contraire qu'ils auraient dû venir sans avoir... Enfin, j'ai pas d'avis tranché, mais c'est juste que la façon dont le recrutement a été fait, et surtout comment les politiques ont été mises en place pour que surtout ils ne s'intègrent pas, c'était vraiment une volonté de les faire repartir souvent au pays et de leur donner une indemnité de départ.
1: La fameuse prime de retour.
0: Voilà, c'est ça, de leur donner une prime de retour pour les pousser à rentrer. Donc en fait, c'était vraiment utiliser la force du travail sans intégrer en tant que personne, en tant qu'être humain au pays, quoi, qui a besoin d'eux.
1: Pourquoi il est intéressant que cette histoire elle soit connue aujourd'hui des jeunes qui habitent ce territoire?
0: C'est sûr que pour moi, ça a été... la découverte de cette histoire, elle s'est mise tout de suite en parallèle avec la montée de l'extrême droite dans le bassin minier et la critique de l'immigration, alors que oui, on se rend bien compte qu'on a eu besoin de l'immigration pour être la France qu'on est aujourd'hui. Mais j'ai pas non plus envie de glorifier l'immigration pour le travail. Je considère qu'il y a aussi une migration qui est juste pour avoir une vie décente, quoi, qui est possible. Et du coup, oui, c'est sûr que je voulais en parler dans ce contexte politique actuel. Pour moi, c'était important d'avoir une reconnaissance et de faire face aussi à la façon dont la France a traité ses immigrés, quoi.
1: C'est un côté patrimonial, c'est l'histoire qui est là.
0: Oui, c'est sûr que c'est des archives à garder. Et même les personnes que j'ai rencontrées, elles ne vont pas vivre encore éternellement, voire il y en a qui sont déjà parties. Donc pour moi, c'est super important de sauvegarder leur mémoire.
1: Quels sont les retours? Les premiers visiteurs, qu'est-ce qu'ils vous ont dit?
0: Moi, je suis très touchée par les familles d'anciens mineurs marocains qui viennent et qui ont un peu des étoiles dans les yeux de voir qu'on parle de leur histoire. Ça me touche beaucoup. Et sinon, il y a eu d'autres personnes qui m'ont dit que justement, elles ne connaissaient pas du tout cette histoire. Et ça, c'est vraiment mon but, de la faire connaître. Donc ça, c'est super. Et au niveau de l'esthétique pure de mes images, moi, j'essaye de... comme je disais, à la fois faire des belles images mais qui apportent de l'information, alterner entre des images plus évocatrices et des portraits. Du coup, pour ça, j'ai l'impression que le message passe bien, donc ça va.
1: Avec le souci parfois du regard décalé, mais voilà, un cactus qui pousse sur un mur, là où certains parlent de traite à l'époque, ça en dit beaucoup, quoi.
0: Oui, ou même des détails qu'on ne remarque pas forcément. Par exemple, là, je suis devant la photo de la mairie d'Hénin-Beaumont qui est portée par une figure de mineur, enfin une statue de mineur. Et ça m'avait assez marqué quand j'étais tombée devant ça par hasard. Parce que c'est lourd de sens, de littéralement. Hénin-Beaumont, c'est quand même une des mairies les plus connues de France, parce qu'une des premières à avoir été dirigée par le Rassemblement National. Et le fait que la mairie elle-même soit portée par un mineur qui est une statue, donc on ne sait pas vraiment d'où il vient, quelles sont ses origines, etc. Mais pour moi, c'est hyper évocateur et assez ironique, finalement, quoi.
1: Et puis à côté, à Méricourt, à quelques kilomètres, il y a la cité du Maroc qui est là.
0: Ouais, avec un tapis, bon, je sais pas si c'est un tapis marocain, mais un tapis qu'on qualifierait d'oriental, qui ressemble un peu à un spectre comme ça.
1: Ouais, il a quelque chose de fantomatique, hein.
0: Ouais, et qui me fait aussi penser à l'ancien mineur de la photo d'à côté, qui lui est avec sa djellaba. Donc voilà, j'ai essayé de faire quelques diptyques comme ça, qui parlaient, qui avaient passé bien ensemble.
1: Il y a un autre moyen pour retrouver votre travail, il y a des publications.
0: Moi j'ai mon site internet jeannefourneau.com, sinon j'ai mes réseaux sociaux du même nom. Et puis sinon, là pour l'instant ce travail il existe uniquement dans le cadre de cette exposition, mais avec Antoine Perdoncin, le sociologue, on aimerait bien en faire une autre exposition plus grande avec d'autres photos après notre prochain voyage et même un livre, mais on cherche les financements.
1: L'exposition Il n'avait jamais vu la neige est visible au tiers-lieu de vie sociale et culturelle La Musette à Guénin dans le Douaisis jusqu'au 21 juillet. Jeanne Fourneau répondait aux questions d'Hervé Dujardin pour Radio Scarpe Sensé.
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4: Aujourd'hui avec Hugo, on est parti au Salon de l'Agriculture et on va retrouver tout de suite Angélique Delahaye, la présidente de Solal. Solal, c'est quoi? C'est une association qui œuvre depuis de nombreuses années dans le don agricole. Et on va en savoir un peu plus tout de suite.
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5: Alors en fait, moi j'ai commencé par un sujet qui pour moi était très important, la lutte contre le gaspillage alimentaire. En 2011, j'ai été obligée de jeter pendant plusieurs semaines des produits de l'exploitation à cause de la crise E. coli en Allemagne sur le concombre. Et moi, j'étais une grosse productrice de concombres. Et donc, pendant un mois, j'ai jeté tous mes concombres tous les jours. Et je me suis dit, alors que je savais qu'ils étaient parfaitement consommables, et je me suis dit, jamais plus on me fera jeter du produit consommable, alors qu'à côté de chez moi, j'ai une amie qui, elle, a des problèmes pour nourrir ses enfants, que j'ai une mamie un peu plus loin qui ne peut pas se les payer, etc. Donc, il faut qu'on trouve des solutions pour éviter que les producteurs aient à jeter des produits qui soient parfaitement consommables. C'est comme ça que j'ai commencé. Vous savez, en 2013, quand on a fait ça, dans la tête de beaucoup de gens, c'était pas bien de faire le lien entre lutte contre le gaspillage et aide alimentaire. Parce que dans la tête des gens, ils pensaient que ce que les agriculteurs allaient donner, c'était des sous-produits. Que finalement, les pauvres allaient... j'aime pas tellement cette expression, mais c'est ce qui nous était dit. On nous disait, ah ben vous allez donner aux pauvres ce que les autres ne veulent pas. Non, c'est pas du tout ça le sujet. Nous, c'est d'amener des produits de qualité. On donne, dans ce qu'on donne, il y a 20% de bio quand même. Donc c'est pas des sous-produits. Hein. On donne 80% de raisonné. Donc c'est des produits de qualité, on donne des lentilles en AOP, enfin voilà, on se fait un point d'honneur à donner des produits le plus frais possible et le plus qualitatif possible aux associations. Parce qu'en fait l'agriculture française, par essence, produit énormément de produits qui sont, j'allais dire, qualitatifs. Hein, parce que les normes sont les plus sévères qu'on ait en Europe. À tort ou à raison, c'est pas le sujet. Moi, ce que je sais, c'est que ce qu'on oblige en termes de qualité de production à faire aux agriculteurs français, on peut avoir toute confiance dans ce que nous, on achemine vers les associations d'aide alimentaire. Donc moi, mon combat, c'était ça. Et donc, à partir de cette crise sur cette crise E. coli sur le concombre, j'ai commencé à réfléchir sur mon exploitation en me disant, mais en fait, bon, j'ai jeté des concombres, ok, pendant des semaines, mais est-ce qu'on jette pas autre chose dans l'exploitation? Parce que finalement, c'était tellement devenu une habitude qu'on se posait plus de questions. C'était comme ça. On récoltait pas, mais on passait le tracteur dedans et puis ça faisait un engrais vert. Et donc, j'ai cheminé un moment avant de me dire, il va falloir qu'on raisonne maintenant autrement. Mais on a mis très longtemps à faire admettre qu'il y avait un lien évident entre la lutte contre le gaspillage alimentaire et l'aide alimentaire. Et j'allais dire, moi, si demain je rends mon tablier, ce que je vais faire à un moment ou à un autre quand même, ben je pourrais me dire, on a au moins, on a fait changer les mentalités, on a obligé les gens, les entreprises, les acteurs économiques à réfléchir autrement la lutte contre le gaspillage alimentaire et la nécessité d'accompagner les plus fragiles dans notre société.
6: On retrouve Roland, agriculteur retraité en Alsace, qui a décidé lui aussi de s'investir avec Solal dans une parcelle solidaire.
7: Il y a tellement de gens qui sont dans le besoin que j'ai pris la décision effectivement d'entreprendre, de faire cette opération. Voilà. Moi j'ai complètement produit de la pomme de terre uniquement pour donner. Hein, donc c'est pas quelque chose qui aurait été voué à la destruction ou à voilà, c'est fait pour ça. Donc j'ai planté, j'ai entretenu la culture, on a fait tout ce qu'il fallait, on a irrigué, on a récolté, on a stocké, on a conditionné spécialement pour le don, pour les associations. Mais avant ce système-là, en fait, j'étais j'avais une entreprise, en fait. Hein. Il fallait la faire tourner, la faire vivre. J'avais des salariés. Donc, effectivement, le fait de produire, c'était pour en vivre, hein, pour faire vivre l'entreprise, voilà. Et je faisais effectivement des dons aussi, mais quelque part par la force des choses, faut dire les choses comme elles sont. C'est souvent c'était des refus en centrale d'achat sur les plateformes où la marchandise a été refusée, où j'ai fait un don directement à travers Solal aussi à des associations. C'était différent, vous voyez. Là, je suis dans l'esprit de produire quelque chose pour, voilà. Avant, c'était par la force des choses, qu'est-ce que j'en fais, ou bien c'est foutu à la poubelle, ou je sais pas trop où. On donnait aussi, mais c'était différent, quoi. Après, il faut le dire aussi qu'à un moment donné, j'étais un peu allé voir les associations sur Strasbourg. Je suis à proximité de Strasbourg. Je suis allé là-bas pour essayer de donner un coup de main. Mais j'ai vu que malheureusement, c'était pas trop mon monde à moi. Hein. Et je savais qu'il fallait que je fasse quelque chose pour les associations, pour quelqu'un. Mais j'ai plutôt choisi de rester chez moi à la campagne, sur mon tracteur, dans ma culture. Voilà, pour faire ce don. Voilà.
4: Est-ce que les agriculteurs aujourd'hui ont un rôle dans la façon de nourrir les étudiants et donc du coup aussi les actifs de demain, entre guillemets?
7: Moi, je pense que c'est très important de faire des opérations, de signer des conventions dans ce sens-là, en sachant que les étudiants, chacun, même moi, j'ai des filles aussi, hein, qui ont fait des études et qui, voilà, et que c'est difficile à l'heure actuelle de vivre. Et que, si on peut faire quelque chose, nous, le monde agricole, si on peut le faire, il faut le faire. Donc moi, j'encourage tout agriculteur, s'il peut, faire un don dans ce sens-là, que ce soit pour les étudiants ou pour association, n'importe. J'encourage complètement la démarche.
6: Et justement, aujourd'hui, Solal signe une convention de partenariat national avec l'association Copain, qui s'occupe de dons alimentaires pour les étudiants. Nous retrouvons son directeur général, Benjamin Floïc.
8: À l'origine, on voulait, avec quelques amis à moi, faire une première distribution alimentaire au sein de notre université. Et puis, on a fait du coup une première distrib, une deuxième distrib, une troisième distrib. Et puis ensuite, il y a eu le deuxième confinement. Et c'est le deuxième confinement, avec le fait d'avoir plein d'étudiants chez soi, qui étaient cloîtrés chez eux, le fait de pouvoir délivrer des attestations pour devenir bénévole ou pour venir récupérer un panier à l'aide alimentaire, ça a fait... La demande, elle était déjà énorme. Mais on a eu des afflux massifs de bénévoles qui voulaient nous aider, qui voulaient s'engager avec nous. Et donc ça a créé une asso qui est passée de une dizaine de personnes à 500 personnes en l'espace de 6 mois. Et donc ça nous a donné un élan énorme pour venir créer cette solidarité un peu plus largement. Donc on a ouvert une deuxième, une troisième distribution hebdomadaire à Paris. Et puis maintenant on est présent dans 30 villes dans toute la France, d'Hexagone et d'Outre-mer.
6: Vous n'êtes pas sans lien avec Radio Campus Paris, puisque vous êtes basé, vous avez une antenne juste en dessous, au rez-de-chaussée, c'est ça?
8: Exactement, on a 2 distributions alimentaires qui se tiennent par semaine à la maison étudiante rue des Tournelles à Paris, le jeudi et le vendredi, et c'est le lieu historique de Copain. C'est que la première distrib qu'on fait en octobre 2020, elle se tient déjà là-bas, et donc depuis on maintient ces 2 distributions alimentaires hebdomadaires là-bas. En fait, à Paris, on a 5 distributions alimentaires par semaine. Donc il y en a une à Césure, une à la Gaîté Lyrique, 2 à la maison étudiante. Voilà, il y en a vraiment partout dans Paris. On essaie de couvrir l'ensemble du territoire francilien ou dans tous les cas d'être dans des lieux très accessibles pour les étudiants.
6: Et si on veut devenir bénévole avec vous, comment on peut faire?
8: Il faut aller sur le site ou sur les réseaux sociaux de Copain. On essaye de faire un truc qui soit le plus simple possible. Il suffit de s'inscrire. Ensuite, on a pensé une sorte de révolution aussi de la façon de s'engager dans les associations. C'est que sur les associations de solidarité alimentaire, souvent c'est des process qui sont assez contraignants. À la Croix-Rouge, il y a un temps de formation. Dans d'autres associations, c'est assez long, ne serait-ce que pour avoir des responsabilités ou participer à des actions. Avec Copain, on s'enregistre, on est ajouté sur un groupe WhatsApp et on peut faire une distribution 2 jours après. Le but, c'est de penser un système d'engagement qui soit le plus simple possible pour permettre à un public étudiant de s'engager et progressivement de prendre des responsabilités pour ensuite en avoir très vite. Voilà, la présidente de l'association qui m'a remplacé, elle a 23 ans et elle a fait 2 ans, elle a fait toutes ses études et ensuite elle est devenue présidente après avoir passé tous les échanges chez Copain. Et le but, c'est de faire en sorte que tout le monde, dès qu'ils ont un peu la volonté de participer à nos actions, puisse devenir responsable très vite, puisse participer très vite à toutes les formes d'action. Donc on a des bénévoles qui font que de la distribution alimentaire pendant 3 ans, ils adorent ça. Et puis on en a qui, au bout de 3 distributions, ont envie de faire autre chose. Et donc vous encadrez des sorties culturelles et sportives, participer au plaidoyer de l'association. On essaye d'avoir un corpus d'action qui soit hyper large pour permettre de toucher un maximum d'étudiants et avoir vraiment cette ambition-là d'aller animer la vie étudiante dans tous ses pans.
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4: Comme Copain, Solal est présent sur tout le territoire. Et nous partons tout de suite à la rencontre de représentantes de différentes antennes.
6: Marie Magendy, coordinatrice de l'antenne Centre-Val de Loire.
10: Donc nous, effectivement, on est surtout sur le légume. 95% de nos dons aujourd'hui sont des dons de légumes. On a aussi un peu de fruits. On travaille de plus en plus à diversifier les autres sources de dons, notamment les dons de lait, en fait. Pour ça, on cherche à s'entourer des partenaires en région. Donc en région Centre-Val de Loire, on a 3 laiteries. Et on commence à travailler avec ces laiteries-là, autour du don de lait, notamment avec la laiterie LSDH, qui accompagne ces éleveurs chaque année dans la proposition de leur don de lait.
6: Et les donations, elles sont en circuit court ou ça part partout? Comment ça marche?
10: Alors j'ai envie de vous dire ça dépend, parce qu'il y a plein de types de dons qui sont disponibles. La plupart des cas, c'est des dons qui sont distribués en circuit court, pour vous reprendre. C'est-à-dire que c'est les associations qui vont directement récupérer les produits chez les producteurs. Après, dans tout le panel de dons qu'on gère, on accompagne nos donateurs dans la gestion de leur refus d'agréage, c'est-à-dire les donateurs qui travaillent avec la grande distribution en tant que fournisseurs. Ils peuvent envoyer des produits qui finalement, à l'arrivée dans la grande distribution, ne conviennent pas de par leur forme, leur taille, leur poids, et qui ne correspondent pas au cahier des charges attendu par la grande distribution. Dans ce cas-là, la grande distribution fait un refus, c'est ce qu'on appelle le refus d'agréage. Les produits ne rentreront pas dans le magasin. Le producteur a plusieurs choix, soit que la marchandise soit détruite, aux frais du producteur évidemment, soit que le producteur vienne récupérer ses produits, ou alors que les produits soient donnés à une association d'aide alimentaire. Donc dans ces cas-là, on donne aux associations locales autour de la plateforme. On ne fait pas revenir les produits en région pour les donner chez nous. On va s'assurer, on va essayer de limiter aussi nos émissions et de ne pas faire des allées-venues de produits pour rien. En plus, ça, on perdrait en fraîcheur, ce ne serait pas intéressant. Donc, dans ces cas-là, on peut dire que le circuit est moins court puisque la grande distribution est passée et elle a décidé finalement de refuser les produits.
4: Aujourd'hui, avec qui donc vous travaillez, avec des associations qui font de l'aide alimentaire? Aujourd'hui, justement, il y a cette convention qui se fait avec l'association étudiante Copain. Est-ce que vous avez un rapport particulier aux étudiants dans votre centre ou pas spécialement?
10: Alors, on n'a pas forcément de rapport aux étudiants, je dirais, dans la distribution des dons, du moins. Puisque nous, on voit peu les personnes accueillies par les associations d'aide alimentaire. En fait, puisqu'on travaille directement avec les bénévoles et les responsables de l'approvisionnement de ces structures d'aide alimentaire, c'est plutôt eux nos interlocuteurs. Par contre, là où on peut croiser des personnes accueillies par les assos d'aide alimentaire, dont des étudiants, ça va être sur nos actions de glanage solidaire, qui est encore une autre forme de don, où les produits sont dans le champ, en fait, encore. Le producteur ne les ramassera pas parce qu'il ne pourra pas les vendre. Donc, dans ces cas-là, nous, on vient avec différentes personnes, dont parfois des étudiants, pour ramasser les produits. Et dans ces cas-là, tous les produits ramassés sont à destination de la structure d'aide alimentaire ou des structures d'aide alimentaire qui sont présentes. Après, on essaie aussi de se rapprocher des étudiants, notamment des étudiants agricoles, puisque ce sont eux, elles et eux, les futurs agriculteurs, agricultrices. Donc, on essaie aussi de les sensibiliser à ce geste de donner et de participer à la solidarité de leur territoire, tout simplement.
6: Clémentine Bontemps, responsable des dons pour Solal Grand Est.
5: Donc nous, c'est l'antenne Grand Est. C'est une présence qui est indispensable à la sensibilisation des agriculteurs et des industries alimentaires aux dons agricoles et alimentaires. Et ça nous permet d'avoir une présence, une connaissance du territoire pour justement rechercher ces donateurs. Et comment on fait? Donc on participe à des événements, à des foires agricoles sur lesquelles on a une présence pour expliquer notre système. On participe à des événements, à des foires agricoles sur lesquelles on a une présence pour expliquer notre système, notre service d'accompagnement gratuit et aux agriculteurs. Ensuite, il y a beaucoup de bouche à oreille qui se fait. On forme des ambassadeurs qui sont des agriculteurs à qui on explique notre fonctionnement et qui, eux, leur mission, c'est d'aller parler de Solal à leur père sur leur territoire. Donc on essaye d'avoir des ambassadeurs sur chaque département. En Grand Est, on a plus d'une vingtaine d'ambassadeurs maintenant qui sont des agriculteurs ou agriculteurs retraités qui sont soit volontaires, soit volontaires provenant de nos réseaux de partenaires. On fait aussi de la prospection en rendant visite aux agriculteurs sur le territoire. Voilà.
6: Cécile Pelletier, directrice régionale de l'antenne Hauts-de-France.
10: Nous, les productions qui sont les plus spécifiques aux Hauts-de-France, c'est les endives et les pommes de terre. Surtout en cette année aussi où il y a énormément de pommes de terre justement en surplus. Et ce qu'on essaye de faire dans l'Hauts-de-France, c'est de trouver des solutions pour les transformer, pour en fait les pérenniser sur le long terme et que ça soit plus facile pour les associations de les distribuer à leurs bénéficiaires.
6: Est-ce que vous distribuez seulement dans les Hauts-de-France ou vous distribuez un peu partout en France ?
10: Pour les pommes de terre, là, il y en a des pommes de terre qui sont parties dans le sud de la France.
6: C'est un produit qui est facilement exportable au final.
10: C'est ça. C'est la complexité, c'est de trouver le transport pour aller dans le sud, parce qu'on essaie de chercher du mécénat pour des transporteurs qui veulent bien donner en fait leur trajet. C'est assez rare, donc on est en recherche de ce type de mécénat. Et il faut aussi parfois conditionner les pommes de terre parce qu'elles arrivent parfois en vrac et les associations en fait d'aide alimentaire ne peuvent pas les récupérer en vrac. Donc il faut trouver des conditionneurs qui aussi font du mécénat pour conditionner en filet les pommes de terre en vrac et après les acheminer dans le sud.
6: Et vous donnez à qui dans les Hauts-de-France ? À qui ces dons vont en majorité ?
10: Donc ces dons en général vont aux associations qui sont nationales habilitées, les Restos du Cœur, Croix-Rouge, Secours Populaire, les banques alimentaires, il y a Copain aussi qui est présent à Lille, on a Linky aussi qui est une association étudiante et on a vraiment beaucoup d'épiceries aussi étudiantes solidaires sur le territoire.
6: Marie Magendy, coordinatrice de l'antenne Centre Val-de-Loire.
10: Là où on peut croiser des personnes accueillies par les assos d'aide alimentaire, dont des étudiants, ça va être sur nos actions de glanage solidaire, qui est encore une autre forme de don, où les produits sont dans le champ en fait encore. Le producteur ne les ramassera pas parce qu'il ne pourra pas les vendre. Donc dans ces cas-là, nous on vient avec différentes personnes, dont parfois des étudiants, pour ramasser les produits. Et dans ces cas-là, tous les produits ramassés sont à destination de la structure d'aide alimentaire ou des structures d'aide alimentaire qui sont présentes. Après, on essaie aussi de se rapprocher des étudiants, notamment des étudiants agricoles, puisque ce sont eux, elles et eux, les futurs agriculteurs, agricultrices. Donc on essaie aussi de les sensibiliser à ce geste de donner et de participer à la solidarité de leur territoire, tout simplement.
6: Clémentine Bontemps, responsable des dons pour Solal Grand Est.
5: En Grand Est, on constate une évolution des dons qui est très positive. Les volumes de dons augmentent d'année en année. Par exemple, en 2025, on a organisé le don de 740 tonnes de produits. En 2024, par exemple, pour comparer, c'était 421 tonnes. Donc ça, c'est les donateurs qui ont fait des dons en Grand Est, donateurs du Grand Est. Il y a toujours de plus en plus de donateurs qui donnent. D'année en année, des nouveaux donateurs. On observe aussi une fidélisation des anciens donateurs. Donc voilà, on est très contents, c'est très positif. On a toujours de 97 à 99% de produits frais, des légumes, 70 à 80% de légumes, 5% de fruits, 11 à 15% de produits laitiers. Voilà.
6: Cécile Pelletier, directrice régionale de l'antenne Hauts-de-France.
10: Alors actuellement, tout le monde le dit, c'est compliqué pour tout le monde. On voit qu'il y a une baisse des dons aux associations d'aide alimentaire, en tout cas en termes de produits frais. Et en fait, le milieu agricole devient vraiment un fournisseur très important pour les associations. Et d'un autre côté, on a des personnes qui ne mangent pas à leur faim. Nous, on avait un alternant justement aussi qui était en difficulté financière malgré le salaire qu'on pouvait lui donner grâce à l'alternance, même si bien sûr, c'est pas vraiment c'est un petit salaire. Et donc, grâce au lien, on a pu aussi lui donner le lien avec l'épicerie solidaire et il a pu récupérer des produits. Et donc, ces milieux-là qui ne se connaissaient pas forcément, c'est important de faciliter tout ça en fait et d'approvisionner, de remplir les épiceries solidaires, de remplir les associations étudiantes.
6: Angélique Delahaye, présidente de Solal.
9: Depuis 2020 et depuis le Covid, cette période a mis en avant le fait que les étudiants étaient en précarité alimentaire, chose dont on ne parlait pas avant le Covid. Et donc, il a fallu effectivement organiser les distributions, il a fallu que les étudiants se mobilisent pour pouvoir servir leurs copains de fac hein, ou d'université. Et donc, depuis deux ans maintenant, l'association Copains s'est constituée. Et donc, elle a pour mission de pourvoir en alimentation les étudiants qui sont en précarité.
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6: De retour avec Benjamin Floïc, directeur de Copains.
8: L'année dernière, on a distribué plus de 100 000 paniers alimentaires. Et depuis la création de Copains, on a aidé plus de 100 000 étudiants uniques. personnes uniques vraiment depuis la création de Copain, dont plus de près de 60 000 l'année dernière, rien que l'année dernière. La progression de Copain, elle s'est fait très vite, donc on a créé 20 antennes dans les deux dernières années. Ça, l'explosion territoriale de l'association, elle se fait vraiment depuis peu de temps. Et donc ça représente des centaines de milliers de paniers alimentaires distribués sur toute la période. Et en parallèle de ça, du coup, il faut le mettre en perspective par rapport au nombre d'étudiants sur tout le territoire français qui sont en situation de précarité. C'est qu'il y a déjà un étudiant sur cinq qui a déjà bénéficié d'une aide alimentaire, quelle qu'elle soit. Et il y a un étudiant sur deux qui a déjà sauté des repas pour des raisons financières. Ça, c'est des chiffres qui sont issus des études qu'on mène et qui sont horribles. Enfin, il faut être assez clair sur les termes. C'est que c'est des chiffres qui montrent une situation économique du pays, une situation économique des jeunes dans le pays qui est désastreuse et sur lesquelles il faut des actions associatives pour y pallier, pour faire une aide d'urgence, mais il faut surtout des actions politiques pour sortir ces jeunes-là de des situations de précarité qui peuvent entraîner des situations de misère une fois que les études sont terminées. Ça fait à peu près 2 ans qu'on travaille déjà avec Solal sur des récupérations de dons d'invendus alimentaires, notamment à Paris, notamment à Lille. Pour nous, c'est fondamental de pouvoir travailler sur le mieux manger et du coup de donner des produits de qualité aux étudiants qui viennent chez Copain. Et donc, bosser directement avec une association qui fait de la récupération d'invendus et de dons de producteurs directement issus soit du territoire francilien, soit de toute la France, on ne peut pas rêver mieux. Enfin, techniquement, on peut difficilement faire mieux pour apporter des produits de qualité aux étudiants. Et donc, ce partenariat-là, il se fait sur deux pieds. Le premier, c'est anticiper et avoir un maximum de dons en plus de ceux qu'on a déjà. Et le deuxième pied, c'est pouvoir faire les achats groupés avec d'autres associations auprès de producteurs et de contribuer à un modèle agricole vertueux qui permet d'avoir des produits de qualité pour les étudiants qui viennent en distribution.
6: Mais alors, Angélique, c'est quoi votre challenge ?
9: Notre challenge, c'est d'apporter du produit frais, des fruits, des légumes à 97-98% en fonction des années. Mais là, on est aussi en train de diversifier parce que il y a des besoins qui, malheureusement, dans un pays comme le nôtre, sont de plus en plus importants, ce qui est complètement fou. Moi, j'ai du mal à comprendre comment on en est arrivé là, dans ce pays.
4: Par exemple,
9: et qu'on ait autant d'étudiants qui sont en précarité alimentaire, qu'on ait autant de femmes isolées, seules, avec des enfants, qui, même si elles travaillent, elles n'arrivent pas à boucler le mois. Et elles se privent de manger pour que leurs enfants mangent. Excusez-moi.
6: Et justement, votre démarche, elle lutte contre l'exclusion sociale. Enfin, ça permet de freiner ça.
9: On freine ça et puis on essaie de créer du lien social. C'est-à-dire qu'on propose aux gens en précarité alimentaire de sortir de chez eux, de venir dans les exploitations, de nous donner des coups de main à glaner des produits qu'ils vont pouvoir ramener chez eux, mais qu'ils vont aussi ramener dans les antennes de leurs associations d'aide alimentaire pour distribuer aux autres personnes. Et moi, j'ai fait ça pendant assez longtemps sur mon exploitation. Et j'ai beaucoup de femmes seules avec des enfants. Moi, j'ai découvert le visage de la précarité alimentaire. J'avais, comme beaucoup de gens, une image un peu caricaturale de l'aide alimentaire. Et en fait, j'avais en face de moi, sur un groupe de 10 personnes, 8 femmes, avec des gosses en bas âge, des beaux gosses qui sont à l'école élémentaire. Enfin, je me suis dit, mais c'est pas possible, quoi. Hein. Et donc, elles étaient contentes parce qu'elles sortaient de chez elles, elles avaient une activité physique, elles mangeaient des produits sains. Il y en a même une qui a perdu la moitié de son poids en apprenant à manger et à préparer des fruits et légumes. Elle me dit, mes enfants se portent beaucoup mieux depuis qu'ils mangent des fruits et légumes. Et donc, voilà, nous, notre apport par rapport à l'aide alimentaire classique, c'est d'apporter du frais, des fruits, des légumes, des œufs, du lait. Alors la viande, c'est plus compliqué parce qu'il faut la transformer, il y a des règles d'hygiène, c'est plus compliqué, mais on ne désespère pas de le faire. Mais vraiment, la valeur ajoutée, c'est les produits frais.
6: Cécile, cet engagement dans le domaine agricole, est-ce qu'il permet de créer du lien et de se nourrir, entre guillemets, socialement aussi ?
10: Alors, créer du lien, je l'espère. En tout cas, quand je suis arrivée en fin 2018, personne connaissait Solal ou le don agricole. C'était très sporadique, où chaque agriculteur faisait un peu de son côté. Et on s'est rendu compte de l'importance de se structurer, de proposer un service, en fait, aux agriculteurs qui le faisaient individuellement. Et maintenant, on le voit encore plus quand on mutualise les transports, quand on trouve du conditionnement pour tout le monde. C'est plus simple quand il y a des plus grosses quantités que 100 kilos par-ci, 100 kilos par-là. Et on essaye aussi de faire des visites d'associations par des agriculteurs, mais également aussi d'agriculteurs dans les associations. Et c'est ça aussi qui crée tout le lien et l'interconnaissance.
6: Et s'il y avait une morale dans tout ça, Angélique ?
9: Parce qu'on fait beaucoup de choses pour les gens qui sont en difficulté ailleurs dans le monde. Mais je trouve qu'on ne faisait pas assez pour ceux qui étaient chez nous. En fait, on ne les voyait pas.
5: on disait bah, les associations qu'à s'en occuper, puis voilà, on mettait ça derrière un rideau. Mais non, il faut voir le visage de ces gens. Moi, maintenant que je suis à Solal, je les rencontre. Je rencontre des gens à l'aide alimentaire. Moi, j'en fais venir sur mon exploitation. On leur propose de glaner. Ils sont fiers. Les premières fois, je dis à la présidente de l'association qui était venue avec eux, je dis, mais expliquez-moi pourquoi elles ne me regardent pas dans les yeux. Elle me dit, elles ont honte. Mais honte de quoi ? Ben de vous demander de la nourriture. Mais j'ai dit-leur qu'il ne faut pas qu'elles aient honte. Moi, je suis trop contente de leur donner des choses que plutôt qu'elles finissent dans un champ, mais qu'elles en profitent. Et après chaque glanage qu'on faisait avec elles, c'est un groupe de 8-10, c'était pas toujours les mêmes, suivant leur disponibilité, les véhicules pour les amener, etc. On faisait un petit café solidaire, on échangeait des recettes de cuisine, on expliquait comment préparer tel légume, quelle astuce, comment le manger autrement, parce que souvent les légumes, on les mange à peu près toujours de la même façon. Et donc elles ont découvert une autre dimension, elles ont réappris à manger des fruits, des légumes, elles se sont senties mieux aussi dans leur corps, hein. Elles ont perdu du poids, parce que elles n'avaient pas d'activité, hein. Quand vous êtes en précarité, vous restez chez vous, vous ne sortez pas trop. Là, elles étaient contentes de venir prendre l'air, de se bouger et de ramener des produits qu'elles avaient cueillis elles-mêmes pour leurs enfants. Et au bout de quelques semaines, il y en a deux, trois qui me disent, vous savez, nous on aimerait bien travailler. C'est compliqué pour des gens qui n'ont pas travaillé depuis longtemps de se remettre à un rythme, d'avoir des contraintes d'horaire, des contraintes de durée de travail, etc. Donc on a commencé par des matinées. On leur a proposé de venir travailler une matinée et on a réfléchi avec elles à ce qu'elles pourraient faire, quels services elles pourraient rendre sur l'entreprise. Mais la première fiche de paye, je vous garantis, alors c'était qu'une matinée par semaine, donc vous imaginez, quatre matinées par semaine, ça fait quand même pas une grosse somme, hein. Mais elle pleurait. Il y en a une qui m'a dit, vous savez, ça fait 10 ans que j'ai pas vu une fiche de paye. Même si, peu importe le montant qui est en bas, j'ai une fiche de paye. Ben ça, je me suis dit qu'en tant qu'agricultrice, j'avais été au-delà de mon rôle de nourrir. J'avais aussi accompagné et permis à des gens de retrouver leur fierté. Parce qu'en fait, c'est ça. Ils ont plus de fierté. Et ça, c'est important de retrouver de la fierté, de la confiance. Et il y en a une que j'ai croisée il y a quelques mois de ça. Je faisais mes courses et j'entends mon prénom crier dans le magasin. Je me dis, mais qui c'est ? Et je me retourne et sur le coup, je ne l'ai pas reconnue parce qu'elle a perdu la moitié de son poids. Elle me dit, regarde, elle ouvre son imperméable. Elle me dit, regarde, j'ai maigri, je suis bien, regarde, je peux sauter, je peux courir. Je dis, c'est super. Elle me dit, tu sais, t'es quand même le meilleur docteur que j'ai jamais rencontré. Je trouvais ça génial, quoi. Je dis, non, je suis pas docteur. Elle me dit, si, tu m'as appris à manger. Et aujourd'hui, je suis bien. Je suis mieux. Mes enfants vont bien. Ben voilà. Pour moi, j'ai reçu plus de leur part que ce que je leur ai donné. Le sourire, la fierté, l'envie d'y aller. Il y en a qui sont repartis dans des parcours d'insertion, qui retravaillent. Ben voilà, c'est ça. C'est juste une petite main tendue, elles la prennent et après elles repartent. Et ça, c'est génial.
6: Sur l'année 2025, l'association Solal a franchi un cap historique dans le don agricole. 7088 tonnes de produits alimentaires ont été redistribuées aux associations d'aide alimentaire, soit l'équivalent d'environ 14 millions de repas offerts à celles et ceux qui en ont le plus besoin. Avec 23 dons organisés chaque jour et un réseau de près de 880 associations partenaires, ces chiffres témoignent d'une solidarité agricole qui se structure et qui s'amplifie aussi. Depuis sa création en 2013, Solal a contribué à redistribuer plus de 42 000 tonnes de produits, soit 84 millions de repas distribués sur l'ensemble du territoire. Un reportage signé Farad Ball et Hugo Traversier.
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1: En France, 50 000 événements de vide-grenier, marchés, foires et brocantes sont recensés. Pour connecter les passionnés de brocante entre eux, le site Brocante Top permet de découvrir, exposer, organiser ou flâner entre les stands. Conçu et élaboré à Saint-Amand-les-Eaux, dans le Hainaut, Benoît Aublet et Arthur Rogers ont pour mission de redonner vie aux objets, de créer du lien et de valoriser la seconde main. Benoît Aublet, chineur dans l'âme, raconte la création de Brocante Top qui vient d'expériences personnelles.
2: Oui, exactement. Ben, au travers des expériences que j'ai eues en tant que vendeur, hein, par rapport aux nombreuses difficultés pour pouvoir réussir à trouver un créneau parmi toutes les contraintes de la vie quotidienne pour se rendre à une permanence d'inscription, préparer les papiers, préparer les moyens de paiement. Donc, au travers de mon métier, j'aime beaucoup conceptualiser les choses. Et donc, on est arrivé à une espèce de modèle d'outils qui permettrait de faciliter, on va dire, la vie de tous les acteurs de la brocante. Brocante Top, c'est un outil gratuit qui facilite la vie des organisateurs, qui leur supprime toutes les tâches administratives pour qu'ils puissent se concentrer sur leur événement, tout en permettant de connecter l'ensemble des acteurs d'une brocante, c'est-à-dire les organisateurs, les exposants, mais aussi les visiteurs.
1: Connecter le monde de la brocante entre eux ?
2: Exactement. Tout part de la publication finalement d'un événement à venir dans l'agenda Brocante Top par un organisateur qui a la possibilité au travers de cette publication de pouvoir gérer en ligne son événement. Alors qui dit gérer en ligne l'événement ne veut pas dire perdre la main sur l'événement. C'est juste pouvoir mettre en ligne toutes les tâches qui peuvent être automatisées pour gagner un maximum de temps. Une fois que l'événement il est publié dans l'agenda, l'organisateur donc ouvre les inscriptions auprès des exposants qui pourront s'inscrire en ligne finalement sans se déplacer de chez eux. Donc en payant en ligne, en renseignant les différentes informations qui fourniront les documents numériques. L'organisateur peut également, donc au travers de ses inscriptions, sélectionner, filtrer les exposants qui s'inscrivent pour pouvoir garder, on va dire, l'identité fidèle de sa brocante en termes d'exposants particuliers, professionnels. Ensuite, l'organisateur peut, s'il le souhaite en tout cas, choisir à affecter les emplacements des exposants en ligne et inversement, les exposants seront prévenus de manière numérique des emplacements où ils seront exposants.
1: Arthur Rogers, responsable technique, nous explique la démarche pour poster une annonce de brocante sur Brocante Top.
3: Alors concrètement, quand on est sur le site, quand on est organisateur, on va partir sur le prisme de l'organisateur. On va donc créer notre événement. On dit brocante, mais ça peut être vide-grenier, ça peut être plein de choses à ce niveau-là. Et l'organisateur, en fait, va avoir le choix, en plus d'être simplement visible comme un événement lambda, de gérer l'ensemble de la brocante, que ça soit les inscriptions, en sachant qu'il a totalement la main sur tout. Il y a plein d'options différentes, mais il peut très bien sélectionner s'il va y avoir que des particuliers, que des professionnels, savoir forcément tout ce qui va être les tarifs, etc., comment sont calculés les emplacements. Donc voilà, il y a vraiment plein d'options pour lui laisser la main sur tout, sans trop rentrer dans le technique, hein, même si c'est mon travail, on va dire. Et derrière, donc, le pan le plus important, ça va surtout être la possibilité justement pour l'organisateur de mettre en ligne tout ce qui va être inscription. Donc là, on va avoir donc l'exposant qui va pouvoir directement se connecter à la plateforme, aller voir les brocantes qui l'intéressent, cliquer sur celle où il peut s'inscrire et remplir tous les documents qui vont être assez complexes par moment, les attestations sur l'honneur, les informations d'identité, etc., etc. Choisir le nombre d'emplacements, le nombre de mètres qu'il va vouloir avoir, et derrière directement payer en ligne, ce qui va lui épargner un déplacement dans une mairie ou autre, quoi.
1: Et même pour les visiteurs, de se dire je suis sur mon territoire, c'est un dimanche matin. J'ai pas envie d'aller trop loin pour aller à une brocante. Il suffit d'aller sur votre site et de voir autour de moi les brocantes.
2: Alors, il y a trois temps autour d'un événement qui sera géré en ligne dans Brocante Top. Avant événement, donc l'organisateur, on en a parlé, il y a toutes les fonctionnalités. Il va récupérer les inscriptions de ses exposants, il va récupérer les paiements. Il va pouvoir consolider son registre des inscrits, qui est une obligation réglementaire qui devra être présentée aux autorités. Il y a pendant l'événement, où finalement un visiteur qui cherche une brocante va pouvoir consulter l'événement dans Brocantop et avoir la visibilité sur le nombre d'exposants qui sont inscrits. C'est important aujourd'hui de connecter les gens, de gagner du temps et d'avoir accès aux vraies informations. C'est pas le nombre d'exposants annoncés, c'est le nombre d'exposants qui sont inscrits. Et ensuite, le troisième temps, c'est après l'événement où l'organisateur il va pouvoir diffuser auprès des exposants qui s'étaient inscrits. Donc une enquête de satisfaction pour récolter des données, un niveau de satisfaction, une remontée de problèmes qui lui permettra finalement d'améliorer son événement, le renouvellement de son événement pour l'année suivante.
4: Vous dites en préparant cette émission que Brocantop se veut vraiment un outil communautaire dédié à la brocante.
2: Exactement. Alors, ce qui renforce le côté communauté, c'est que déjà la fonctionnalité de base qui est le cœur du système, c'est la publication d'événements gérés en ligne par les organisateurs. C'est une fonctionnalité qui est gratuite. Et la communauté, bah, c'est finalement, comme on l'a évoqué, le fait de connecter les acteurs qui sont les organisateurs, les exposants, les visiteurs, et tout ça autour d'une commune qui a besoin de ce type d'événement pour dynamiser finalement la vie de son territoire.
4: Vous avez lancé donc le site internet et le dispositif le 26 avril dernier. Et est-ce que tout de suite il y a eu une effervescence dans les brocantes ou c'est venu petit à petit?
2: On débarque en cours de saison. Et on sait que les brocantes, c'est un marché à haute saisonnalité. Donc là, on est en pleine période estivale où beaucoup de choses sont déjà prévues. Pour nous, aujourd'hui, l'enjeu, c'est de se faire connaître, d'être visible et d'être aussi compréhensible pour pouvoir présenter finalement et facilement toutes les fonctionnalités qu'on peut proposer qui sont nombreuses et variées. Donc l'enjeu sera plutôt pour l'année prochaine de pouvoir justement préparer et d'accompagner les organisateurs avant le lancement de la saison pour présenter notre outil et les aider à le mettre en ligne pour pouvoir préparer la gestion en ligne.
1: Le premier événement de Brocantop était à Ernie, près de Valenciennes. Organisateurs et exposants ont pu découvrir ce site internet, bientôt une application, pratique pour tous les passionnés de brocante.
3: C'est ça exactement, ça a suivi un petit peu le lancement en fait de l'application. On a eu la chance de pouvoir accueillir cette brocante sur notre site et notamment tout ce qui va être la gestion. Donc où on a vraiment, surtout pour les premières brocantes, les premiers organisateurs qui ne nous connaissent pas trop, qui vont peut-être avoir un petit peu peur, etc. On fait vraiment en sorte d'accompagner un maximum en fait ces acteurs aujourd'hui, au moment du lancement, pour les aider, leur montrer comment ça fonctionne, vraiment créer quelque part un suivi à ce niveau-là, pour que eux soient vraiment le moins stressés possible au niveau de l'événement, nous voir aussi les quelques petits cas particuliers qui pourraient exister. On est toujours ouvert à plein d'évolutions en fait au niveau de la plateforme, et pour le coup on était du coup vraiment même présent à la brocante ce jour-là, peut-être qu'il y a des gens qui nous ont croisés, pour rencontrer les gens en direct, voir aussi l'organisateur qu'on avait déjà croisé à plusieurs reprises, et c'est vraiment un événement qui s'est bien passé, où il faisait très beau en plus.
4: Événement réussi pour les brocanteurs et pour vous, globalement, ça a été, il y a eu quelques petites choses à revoir sur le plan technique.
3: Alors, il y a toujours des petites choses à revoir, surtout juste après le lancement. Mais globalement, on a vraiment une bonne base qui est solide. Là, aujourd'hui, on part vraiment sur des évolutions et beaucoup, enfin, toujours plein d'idées qu'on peut déjà nous avoir de base pour simplifier la vie de nos trois acteurs, et des idées aussi toujours du côté surtout organisateur pour les petits cas particuliers ou des besoins qui seraient bien précis. Donc notre but, c'est justement de créer un lien en fait entre tous ces acteurs, que ce soit nos Brocantop et puis les trois acteurs dont on a parlé, donc les exposants, les visiteurs et les organisateurs, et pourquoi pas les communes aussi, pour justement simplifier le dialogue et permettre quelque chose d'efficace en fait sur le long terme.
2: C'est plus de 250 exposants pour l'organisateur, c'est 15 minutes de gagné par exposant. Donc faites le calcul très simplement, c'est plus de 60 heures de gestion administrative qui ont été économisées pour l'organisateur, pour un coût nul, zéro, et pour finalement obtenir, on va dire, respecter toute l'organisation qui était pour autant traditionnelle. L'organisateur a gardé la main, il a juste gagné plus de 60 heures en fait de gestion administrative. Les retours sont très positifs. On a eu l'occasion de discuter avec les visiteurs qui se promenaient, et puis quelques exposants le jour de la brocante. Mais finalement, chaque week-end, je suis présent sur des brocantes en tant que visiteur. Et chaque week-end, j'ai l'occasion de discuter avec les organisateurs hein, des événements que je cherche à rencontrer pour parler de nous, puis aussi avec les exposants. Et à chaque fois, les retours sont vraiment très positifs. C'est-à-dire qu'il y a de l'intérêt démontré. Les exposants se disent « Ah oui, j'aurais plus besoin de me déplacer pour m'inscrire, je pourrais payer en ligne en restant chez moi. » Les organisateurs qui se disent « Ah, je peux effectivement gérer tout ça en ligne tout en gardant la main. » C'est juste que rendez-vous de l'année prochaine pour la prochaine saison sur les quelques cas qu'on a pu discuter.
4: Et on s'interdit rien dans la dimension de la brocante. Ça peut être une brocante de quartier comme une plus grosse brocante d'une ville.
2: Notre ambition, elle est plutôt simple et assumée. À partir du moment où on a un outil qui est performant, qui sait s'adapter aux besoins de l'organisateur et qui est vraiment adapté au monde des brocantes. Finalement, on peut demain avec Brocantop gérer une brocante à Saint-Amand-les-Eaux comme on peut gérer une brocante à Aix-en-Provence. En fait, le modèle est le même et c'est aussi une réglementation qui l'impose. Notre ambition, donc, c'est de devenir l'outil de référence pour la gestion des brocantes en termes de visibilité, de gestion en ligne. Et pourquoi pas un jour accompagner la braderie de Lille, hein, finalement, qui est le premier événement en Europe, hein, en termes de taille.
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1: C'est Info Club Sandwich. Bonjour à toutes et à tous, bienvenue dans cet avant-dernier épisode de votre quotidienne d'actualité locale et associative, Info Club Sandwich. Et je dis avant-dernière, car demain nous clôturons la saison avec un épisode un peu spécial, avant de se retrouver à la rentrée pour une nouvelle année de rencontres, de partages et de chroniques. En attendant, comme d'habitude, une interview réalisée par Jean-Marie, qui reçoit l'association Alternatiba, qui se mobilise contre le gâchis économique et environnemental lié au passage de Windows 10 à Windows 11, une migration qui laissera sur le bord de la route un grand nombre d'ordinateurs qui finiront au mieux à la déchetterie.
2: Windows nous oblige à acheter de nouveaux ordinateurs pour passer à Windows 11. L'association Alternatiba, au niveau national mais également à l'échelon local, à Amiens, trouve ça complètement insensé au sens propre du terme. Pour en parler, j'accueille Eric et Véronique de l'association Alternatiba.
3: Bonjour.
4: Bonjour.
2: Et j'accueille également Pascal, qui est passionné de logiciels libres et de Linux en particulier. Bonjour Pascal.
5: Bonjour à tous.
2: Alors Véronique, qu'est-ce que c'est que Alternatiba et pourquoi Alternatiba s'empare de ce sujet ?
3: Alternatiba, c'est une association qui est née dans le Pays Basque et qui a pour objectif de lutter pour la justice sociale et pour l'environnement. Et deux points qui sont extrêmement problématiques avec le remplacement des ordinateurs. Parce que comme les ordinateurs les plus anciens ne peuvent pas passer à Windows 11, on est obligé de racheter des ordinateurs. Et souvent, les ordinateurs les plus anciens, c'est des personnes qui sont un peu précaires ou en tout cas qui n'ont pas des gros moyens qui les ont et vont être obligés de dépenser beaucoup d'argent par rapport à leur budget. Et en plus, ces ordinateurs qui sont jetés, qu'est-ce qu'ils vont devenir ? Dans une grande majorité, ils vont vraiment être jetés et c'est une catastrophe économique et écologique.
2: Alternatiba, ça vient du basque alternative, donc vous proposez des alternatives. Pascal, toi, tu avais un petit peu étudié ce point particulier de l'obligation du remplacement. Ça concerne beaucoup d'ordinateurs en France ?
6: Oui, c'est assez impressionnant. Il y a un rapport du Sénat que j'ai trouvé récemment qui indique que 22% des ordinateurs français seraient concernés par l'incompatibilité Windows. Ça représente donc un gâchis phénoménal. Et je voudrais lancer un avertissement à tous ceux qui penseraient pouvoir conserver leur ancien Windows 10 ou même des versions antérieures de Windows. Il y a un risque réel dû à l'arrêt des mises à jour de sécurité qui a déjà commencé l'an dernier, puisque la fin programmée de Windows 10 avait lieu en octobre 2025. Une prolongation accordée par Microsoft aux particuliers et aux professionnels et administrations moyennant un abonnement complémentaire. Mais garder Windows 10 n'est pas une solution. Windows n'a pas une très bonne réputation en matière de sécurité. Et s'exposer à mettre une machine sur Internet qui n'a pas les derniers correctifs de sécurité peut devenir très vite dangereux. Donc c'est une nécessité qui est imposée par Microsoft, mais Microsoft n'est pas le seul à jouer l'obsolescence forcée du matériel. Apple et Google, ce qu'on appelle les GAFAM, hein, Google, Apple, Microsoft, sont coutumiers du fait. Utiliser un MacBook d'il y a 10 ans est quasiment impossible. Hein, donc on peut également libérer toutes ces machines en les passant donc sous Linux, hein, qui est un système qui permet de prolonger la vie du matériel, même ancien, en offrant des performances correctes et une interface utilisateur tout à fait convenable.
3: Non seulement Alternatiba va organiser et a organisé déjà sur Amiens des install parties pour aider les personnes qui le souhaitent à passer sous Linux, mais en plus on fait du lobbying pour obliger Microsoft à continuer les mises à jour, en fait. On fait vraiment pression sur eux et depuis qu'on est passé sur France Inter, et ben Microsoft commence à nous écouter.
2: Donc vous avez fait une lettre ouverte à destination de Microsoft et ils ont répondu.
3: Hein. On a fait des actions aussi. Alors. Notamment, il y a 300 millions d'ordinateurs qui ont été enterrés devant le siège social de Microsoft symboliquement. Et on a pour objectif qu'au début du mois de juillet, des particuliers fassent des faux enterrements d'ordinateurs et les envoie à Alternatiba en utilisant le site Piraton Microsoft afin de montrer vraiment l'ampleur des dégâts.
2: Parce que bon, on a effleuré le sujet. On parle de Linux. Enfin, donc il y a des alternatives simples à mettre en œuvre. C'est ce que propose donc Alternatiba avec des install parties. On peut décrire ce qu'est une install party rapidement, Véronique.
3: Ben au début d'une install party, on vous explique comment ça se passait et l'intérêt aussi de passer à Linux. Ensuite, il y a des spécialistes qui vont installer sur les ordinateurs. Ça peut prendre plus ou moins de temps. Et il y a aussi, surtout, des démonstrations pour savoir comment se servir de l'ordinateur qui vient d'être installé ou qui est en train d'être installé. Donc, on peut faire une démonstration avant, on peut faire une démonstration pendant, on peut faire une démonstration après. Et tout ça, c'est gratuit. Et en plus, il y a du service après, pas vente. Puisque il y a les parrains marraines de Linux qui sont toujours disponibles en fait pour répondre aux questions, et ça existe depuis très longtemps.
2: Mais concrètement, sous Linux, on a le même navigateur, on a les mêmes logiciels que sous Microsoft. Je pose la question, je crois savoir que oui. On peut faire exactement la même chose avec les deux systèmes.
3: Alors comme navigateur, moi j'ai déjà Firefox, donc ça aucun changement pour moi. Ensuite, si on veut faire du traitement de texte, il y a LibreOffice qui existe et qui est gratuit. On peut faire du traitement d'image, on peut faire de la vidéo, on peut faire quasiment tout ce qu'on peut faire. Il y a apparemment un super logiciel pour faire les comptes des associations, mais je ne sais plus le nom.
2: Je crois que Pascal va le savoir.
6: Il y en a plusieurs. Mais oui, concrètement, il n'y a pas que Linux qui est un logiciel libre. Il y a déjà une galaxie d'applications qu'on peut faire tourner sous Windows. Véronique en a mentionné quelques-uns. Firefox, LibreOffice, VLC. Ceux qui ont déjà sauté le pas ne seront pas surpris.
2: Oui, parce qu'en fait, on peut avoir des logiciels qu'on utilisait déjà sous Windows. En fait, en basculant sous Linux, on retrouve les mêmes.
6: Oui, exactement. Et je voudrais quand même ajouter à ce point, à ce stade, un commentaire. Il n'y a pas que, l'économie de ne pas avoir à racheter une machine qui est en jeu, mais aussi le respect de la vie privée des utilisateurs, puisque les logiciels propriétaires type Microsoft se gavent abondamment de données personnelles qu'ils exploitent et qu'ils revendent, alors que le principe du logiciel libre est justement d'éviter cela, puisque nous avons un logiciel qui a son code ouvert, qu'on peut donc étudier, et qui vous garantit de ne pas avoir entre les mains une boîte noire qui fait des choses à votre insu.
2: Et ça, sous Linux, ça n'existe pas.
6: Tout l'environnement Linux, y compris les applicatifs, sont censés respecter les lois des logiciels libres, à savoir que le code peut être modifiable, qu'on sait exactement ce que font les applications que vous utilisez.
2: Concrètement, la recette, et chacun peut avoir accès à la recette. Après, il faut savoir la lire.
6: Exactement, sujet. Oui.
2: C'est un peu compliqué quand même pour la lire.
6: On ne va peut-être pas rentrer dans le détail, mais comme je ferai une présentation bientôt, on en parlera, de Linux et de ses avantages, on pourra répondre à ce genre de questions. Mais oui, l'idée, c'est d'acquérir une émancipation numérique face aux géants américains de la tech qui nous pillent volontiers toute notre vie privée et nos données personnelles.
2: Donc justement, ce vendredi 3 juillet, il se passe un petit événement à la Maison du Colonel, alors organisé par Alternatiba, et c'est Pascal qui intervient. C'est pour ça que vous étiez un petit peu... qu'est-ce qui est prévu donc lors de cette réunion publique?
6: Alors le 3 juillet, donc j'expliquerai exactement l'historique du mouvement libre, de Linux en particulier, et je détaillerai la méthode ou les méthodes pour tester déjà et installer Linux sur sa machine. Ça n'est pas très compliqué et j'espère qu'on aura du monde pour cette réunion.
2: Donc l'horaire est défini.
6: C'est 18h.
4: Oui, voilà. On est sur du 18h avec...
2: Là, c'est Eric qui parle.
4: Ouais, pardon.
2: Vas-y.
4: Donc, avec une présentation et puis ensuite un temps de questionnement. Et puis l'idée, c'est d'inscrire, que des gens puissent s'inscrire sur des dates qu'on va construire ensemble avec le lieu qui nous accueille, donc la maison du colonel.
2: Oui, parce que c'est l'objectif est de durer, d'autres rendez-vous au cours de l'été, voire à la rentrée.
4: Dans la démarche Alternatiba, il y a l'idée de créer des réseaux et là de faire participer aussi les structures qui nous accueillent dans cette opération-là, avec leur public. Voilà. Et moi, je pense aussi faire des propositions à des centres sociaux pour toucher un public qui n'est pas forcément préparé à tout ça. Et voilà. Enfin, il y a l'idée d'élargir le réseau des gens touchés par cette question-là et qu'on puisse les accompagner dans la démarche de transition.
2: Oui, vers Linux. Voilà, vers Linux, mais c'est aussi faire durer. Enfin, c'est très écologique comme ambiance. On peut peut-être revenir sur cet aspect-là des choses très écologique et financièrement parlant, c'est phénoménal quoi comme coût.
3: Déjà, dans les ordinateurs, il y a des batteries, il y a des tas de métaux lourds qui nécessitent de creuser des tonnes et des tonnes de terre pour les récupérer. Et donc, c'est une empreinte écologique considérable ailleurs. Et puis même, si on jette un ordinateur n'importe où, en fait, les métaux lourds, risquent de partir dans la rivière, du plastique, du verre, enfin de tout. Enfin, c'est
2: recyclerie pour tout le matériel informatique. Faut jamais jeter ça à la poubelle.
3: Non, surtout pas.
2: Je sais que dans les déchetteries autour d'Amiens, si on veut jeter tout ce qui est matériel audio, vidéo et informatique, il y a des bacs spécifiques.
3: Et puis regardez, il y a des associations qui récupèrent aussi.
2: Voilà, il y a des. Alors Alternatiba ne fait pas de la récupération.
3: Non. Non. On n'a pas de personne qui savent faire ça.
2: Donc vous, c'est vraiment de la sensibilisation. Alors, Pascal, avec quelques chiffres, j'abordais quand même sur l'aspect financier, combien ça avait coûté. Alors, je ne sais plus si c'est à la gendarmerie ou dans l'éducation nationale, mais il y avait des chiffres phénoménaux.
6: Déjà, il faut dire que quand vous achetez un ordinateur équipé de Windows, vous payez quelque chose à Windows. D'ailleurs,
2: mais ça, on ne le sait pas, ça.
6: Voilà, les gens ne le savent pas, mais il y a, disons, une licence qui fait partie de l'appareil et qui est ce qu'on a dénoncé il y a quelques années comme de la vente liée, c'est-à-dire qu'on vous force à acquérir Windows, même si vous voulez installer un logiciel comme Linux à la place. Les chiffres que j'avais, je pensais à la gendarmerie, par exemple. C'est une administration qui a depuis plus de 20 ans fait le choix d'une distribution Linux. Et ils ont évalué en 20 ans le gain concret, l'économie, le rapport parle de
2: 1,2
6: millions d'euros.
2: Voilà. Il y a Véronique qui fait des signes. Pascal, je vous dis
6: tout. Je regardais Véronique. C'est quand même important. Pour rester dans le, comment dire, la nécessité de changer les machines pour passer sous Windows 11, le rapport du Sénat cite pour la police nationale 25 000 ordinateurs à remplacer, soit 15 millions d'euros, environ 600 euros par poste.
2: Je les garder, ça fait quand même quelques petites économies. On cherche des économies pour le budget. Je vais peut-être prendre des raccourcis, quoi. Mais c'est pas négligeable. Des sources
6: non.
2: De.
6: Et je ne vous parle pas des ordinateurs de l'éducation nationale. Des milliers de machines qui ne vont pas pouvoir passer sous Windows 11 et des budgets, je crois, pour les Hauts-de-France de l'ordre de 10 millions d'euros si on voulait les changer tout de suite. Donc il y a vraiment un enjeu économique à s'affranchir de Microsoft pour nos administrations. Et d'ailleurs, la DINUM, la division interministérielle du gouvernement qui fait des préconisations sur l'informatique, a fait a posé une petite bombe au mois d'avril, puisque elle envisage de forcer un désengagement total de tous les ministères et de tous les agents publics, en fait, ils sont 2,5 millions, de se débarrasser donc de Microsoft et de prendre des alternatives pour tout ce qui est outils bureautiques, même IA, bref, de retrouver une souveraineté numérique qui nous fait défaut en France et en Europe.
2: Donc les temps changent peut-être un petit peu aujourd'hui, où on voit qu'il y a vraiment un début de prise de conscience et Alternativa y participe à ne plus se laisser enfermer dans ces systèmes propriétaires, privés, hein, de grands groupes multinationaux, et peut-être prendre la voie, le chemin de traverse avec les logiciels libres et Linux. On est un petit peu, on est là où vous sentez vraiment les choses changent, ou c'est, je sais pas, Véronique, si c'est peut-être trop tôt, peut-être à la rentrée on pourra se dire, ah bah oui, il y a eu quelques retours.
3: J'avoue que j'y m'étais pas intéressée au sujet avant, ouais. Mais comme j'en ai parlé beaucoup autour de moi, il s'avère qu'il y a pas mal de monde qui se posait la question, qui se demandait si c'était possible, que ça saoulait de devoir changer, de passer à Windows 11 et donc tout ce monde-là, dont une partie est venue aux install parties qui ont déjà eu lieu et d'autres qui viendront aux futures install parties qu'on va organiser dans plusieurs lieux d'Amiens.
2: Okay.
3: Et qui existent aussi dans tous les Hauts-de-France et dans toute la France.
2: Oui, donc on s'était dit en préparant l'émission qu'on citerait le site l'agenda du libre. Donc vous cherchez sur votre moteur de recherche préféré l'agenda du libre et là vous verrez toutes les manifestations. Alors vous pouvez cibler sur la région Hauts-de-France les manifestations qui ont lieu dans les jours et semaines à venir. Donc si vous n'êtes pas spécifiquement sur Amiens ou si vous voulez aller voir ailleurs, il y a des événements. Les événements d'Alternativa sont indiqués dans cet agenda. Et d'autres associations, on peut le citer Oisux dans l'Oise, il y a d'autres associations dans le nord de la France aussi qui font un petit peu le même genre d'action.
3: Oui, et on voudrait vraiment remercier Oisux parce que comme ils ont déjà fait des install parties, c'est vraiment eux qui nous ont accompagnés, qui nous ont rassurés sur la faisabilité de la chose. Alors il y a eu aussi d'autres libristes, des utilisateurs de logiciels libres, qui sont venus donner un coup de main, mais c'est l'organisation, c'est vraiment Oisux. L'organisation pratique, c'est vraiment Oisux. Merci à eux.
2: Donc le rendez-vous est pris pour ce vendredi 3 juillet à la Maison du Colonel à partir de 18h pour la prestation de Pascal. Et donc si vous voulez en savoir plus, à la fois sur comment faire autrement que de racheter un ordinateur ou de passer à Windows 11. D'autres voies sont possibles. Et je pense que si vous voulez brancher Pascal sur les aspects vie privée et toutes les données qui nous sont pompées à longueur de journée sur nos outils numériques, je crois que tu seras intarissable sur le sujet.
6: Oui, oui, il est temps qu'on se pose la question de notre dépendance vis-à-vis des géants de la tech américaine et d'évaluer concrètement le risque qu'il y a à avoir des services coupé d'un coup, comme ça s'est déjà produit dans le passé.
2: Alternativa, on peut les contacter via leur site internet.
3: On a une page Facebook, une page Instagram, désolé. Et aussi un site internet. Et sur ce site internet, en plus, il y a un agenda avec plein de manifestations qui se sont faites sur Amiens et autour de plein d'associations qui partagent nos valeurs dans l'ensemble.
2: Le site, c'est amiens.alternativa.eu. Véronique, Eric, Pascal, merci beaucoup.
3: Merci, au revoir.
6: Merci, à bientôt.
4: À bientôt.

0: C'était I'm Gonna Be de The Proclaimers, c'est toujours Info Club Sandwich. Quel bonheur de retrouver un peu d'air frais ces derniers jours. En tout cas, on souffle enfin dans les studios, même si ce n'est que temporaire. Et pour cette deuxième partie d'émission, on écoute l'interview de Louis sur Janis Joplin. C'était notre stagiaire de seconde, passionné de pop culture, qui s'est intéressé à cette figure incontournable de la musique. On se retrouve juste après pour la fin de l'émission.
1: Bonjour, aujourd'hui je vais vous parler d'une chanteuse américaine de rock, psychédélique, blues, soul, folk et musique country que vous avez sûrement déjà entendu. Je vais vous parler de Janis Joplin. Janis Joplin, de son vrai nom Janis Lee Joplin, est née à l'hôpital de Sainte-Marie de Port Arthur au Texas. Elle grandit en écoutant des musiques de blues comme Bessie Smith, Odella et Biggie Mama Thornton et chante à la chorale locale. Au lycée, elle était rejetée par les autres et un jour dans une interview, elle a dit « J'étais une inadaptée, je lisais, je peignais et je n'avais pas de haine des nègres ». Beaucoup des camarades l'insultaient en l'appelant avec des noms comme « pig » ou « freak » qui veut dire « monstre » ou « creep » qui veut dire « l'effrayante ». C'est au lycée qu'elle commence à chanter du blues et du folk avec ses amis. Janis Joplin entre à l'université du Texas à Austin en 1960, où elle n'obtient pas de diplôme. Durant ce bref passage, elle est élue garçon le plus laid du campus. Elle est extrêmement humiliée et en gardera un vif souvenir douloureux. Petite anecdote, depuis cet épisode, elle ne cesse de vouloir prouver son talent. Elle revient donc dans cette université quelques années plus tard pour participer à une réunion des anciens étudiants, alors qu'elle est au sommet de sa gloire, pour montrer sa réussite à ses anciens camarades qui la méprisaient. Elle quitte le Texas en stop pour San Francisco en 1963. Elle chante le soir même de son arrivée, profitant des séances d'open music au Café and Confusion, puis se produit dans les bars à musique de la ville. En 1964, Janis Joplin se met à fréquenter Linda Gottfried, et sa consommation de drogue augmente, ce qui entraîne sa séparation avec sa petite amie de l'époque, Ja Whitaker. Elle est dépendante des amphétamines et consomme aussi de l'héroïne. Elle boit aussi énormément. Au début de l'année 1965, les amis de Janis Joplin remarquent les effets physiques de la consommation d'amphétamines et elle est décrite comme squelettique. Il la persuade de retourner dans sa ville natale. En mai 1965, il la pousse dans un bus afin qu'elle puisse rentrer à la maison. En 1966, son style vocal bluesy attire l'attention de The Big Brother and Holding Company, un groupe de rock psychédélique de San Francisco qui acquit une certaine notoriété auprès de la communauté hippie naissante. En juillet, tous les membres du groupe déménagent dans une maison à Laguna, en Californie, où ils vivent en communauté et font souvent la fête avec Grateful Dead qui vit à proximité.

premier grand succès du groupe a lieu au festival Monterrey en juillet 1967, où il joue notamment une version de Ball and Chain de Big Mama Thombo avec une performance vocale exceptionnelle de Janis. Le 7 avril 1968, le dernier jour de la tournée, The Big Mother joue avec Jimi Hendrix, Buddy Guy, Joni Mitchell et Richie Havens pour le concert Walk of Martin Luther King Jr. à New York. Son premier grand enregistrement studio, Janis Joplin jouera un rôle majeur dans l'arrangement et la production des morceaux. Pendant les journées d'enregistrement, elle est la première personne à entrer dans le studio et la dernière à le quitter. Des images de Janis Joplin avec le groupe en studio la montrent en grande forme lors des enregistrements. L'album sort le 12 août 1968. Les titres Piece of My Heart et Summertime deviennent des tubes très populaires.

Tiptuil est classé numéro 1 au Billboard 200, 8 semaines après sa sortie, et le reste pendant 8 semaines non consécutives. L'album est vendu à plus d'un million d'exemplaires les premiers mois de sa sortie. Lors d'un festival en août 1968, Janis Joplin annonce qu'elle va quitter le groupe. Mais la performance au Monterey de Big Brother and the Reading Company ainsi que leur album Ship Try, caractérisé par des morceaux remplis d'émotions, font de Janis Joplin une star incontournable de la musique américaine à la fin des années 1960. Elle quitte donc le groupe en ayant atteint une grande notoriété. Après avoir quitté le groupe, elle en forme un nouveau, le Kamitz Blues Band, composé de musiciens de session ainsi que du guitariste The Big Brother Sam Andre et du bassiste Bad Comp. Tout au long de l'année 1969, Janis Joplin et le Comics Blues Band enchaînent les tournées en Amérique du Nord et en Europe. Ils apparaissent notamment au festival Woodstock dans les heures tardives du samedi 16 août 1969. Le groupe est transporté par hélicoptère avec John Bess sur les sites de l'événement. Mais lorsque Janis aperçoit la foule, elle devient incroyablement nerveuse et prise de vertige. Durant l'attente de 10 heures dans les coulisses, elle consomme beaucoup d'héroïne et d'alcool. Conséquence, au moment où elle entre sur scène, elle est complètement ivre et droguée. Durant sa prestation, sa voix devient légèrement rauque et sifflante. Elle s'en sort cependant au point que le public réclame plus de 2 rappels. Sam André, le guitariste qui avait quitté Big Brother avec Janis Joplin en décembre 1968 pour former le nouveau groupe, quitte celui-ci à la fin de l'année 1969 et revient à Big Brother sans Janis Joplin. À la fin de l'année 1969, le Comics Blues Band se sépare. Leur concert final avec Janis Joplin se déroule au Madison Square Garden à New York dans la nuit du 19 au 20 décembre 1969. En février 1970, Joplin part au Brésil avec son ami et là-bas, elle arrête de consommer de l'alcool et la drogue.

0: Malheureusement, dès qu'elle revient aux États-Unis, elle replonge dedans. À cette époque, Janis Joplin forme un nouveau groupe, The Full Tilt Boogie Bun. Janis Joplin joue un rôle plus actif dans la formation qu'avec ses groupes précédents. Elle déclare « C'est mon groupe, enfin c'est mon groupe ». Le groupe commence à tourner à partir de 1970. À l'automne 1970, Janis Joplin enregistre l'album Pearl avec The Full Tilt Boogie Bun. Le lendemain de l'enregistrement d'une chanson, le 4 octobre 1970, elle est retrouvée morte d'une surdose d'héroïne, 2 semaines seulement après Jimi Hendrix. Elle est la 4e artiste à faire partie du club des 27, après Robert Johnson, Brian Jones et Jimi Hendrix, et avant Jim Morrison, Kurt Cobain et Amy Winehouse. L'album Pearl, qui sort 6 semaines après sa mort, contient une version instrumentale de Buried I Live in the Blue, car Janis Joplin s'était morte avant l'enregistrement de la voix. Et voilà, c'était l'histoire de Janis Joplin, une chanteur qui marquera les esprits par sa voix très maîtrisée, puissante et nuancée, avec une tessiture assez étendue et un timbre de voix particulièrement rocailleux, différent de quelque peu de style folk et jazz des artistes blancs de l'époque.
1: Si cette chronique a attiré votre attention sur Janis Joplin, je vous conseille d'aller voir l'épisode Music Queens sur Arte, qui lui est consacré. Depuis 3 semaines maintenant, on vous diffuse une série d'épisodes de La France qui se bat, une action lancée par le mouvement associatif à l'occasion des 125 ans de la loi 1901. On s'écoute celle réalisée par Radio Fagé, basée à Nancy sur le club Saint-Nicolas.
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3: Avec nous Samuel Fontaine, bonjour.
4: Bonjour Aurélie.
3: Président du Club Saint-Nicolas, une association qui existe depuis plus de 40 ans sur le quartier Saint-Nicolas à Nancy, un quartier en plein cœur de la ville. Pour démarrer peut-être, qu'est-ce que propose le Club Saint-Nicolas sur ce quartier qui est en plein centre-ville et en quoi il est essentiel sur ce territoire ?
4: Déjà, il faut savoir que l'association effectivement existe depuis 40 ans et la porte d'entrée au départ était les loisirs récréatifs pour les enfants et le contrat local à l'aide à la scolarité. Donc ça a été la porte d'entrée pour pouvoir dynamiser le quartier parce que suite à un diagnostic depuis quelques années, on s'est aperçu qu'il y avait une forte demande d'activité et de redynamiser un peu le quartier pour les familles parce qu'il ne se passe pas grand-chose en quartier et les gens du quartier Saint-Nicolas-Charles III ne sortent pas du quartier en fait. C'est le village dans la ville. Donc du coup, il fallait amener de l'activité. Donc là, le Club Saint-Nicolas, depuis qu'il est devenu espace de vie sociale, s'est axé sur le développement des actions sur la parentalité, les actions sur le loisir culturel, sportif et tout ce qu'on veut autour des enfants. Toujours le classe dispositif avec les écoles et la CAF qu'on met en place. Et on dynamise aussi par différents ateliers de quartier. Alors, il y a les fêtes à Charles III, la brocante, les repas de convivialité avec les voisins, les usagers du club. Enfin, on essaye vraiment d'amener de la vie dans ce quartier et de permettre à tout le monde d'avoir des loisirs, on va dire, de lien social à côté de chez eux.
3: Et concrètement, qu'est-ce qui a changé sur le quartier sur ces dernières années ?
4: Il y a une nouvelle dynamique quand même. Avant, on était vraiment là pour certaines familles, le soutien à la scolarité et permettre aux gamins de faire leurs devoirs. Maintenant, on est vraiment reconnu avec des chantiers jeunes qu'on met en place, des ateliers, comme la dernière fois, on a mis un chantier culture urbaine, on a fait hip-hop, graph, tout ça. Donc il y a vraiment une dynamique qui se met en place. On est quand même identifié et identifiable, plus qu'avant.
3: Et concrètement, le retour des familles ?
4: On a de nouvelles familles encore au conseil d'administration. Donc c'est bien, des gens du quartier s'impliquent, qui essayent de vouloir faire bouger aussi un peu les choses, apporter aussi leur connaissance du territoire qu'on n'a pas forcément. Parce que moi-même, si j'habite dans ce quartier, je connais pas tout du quartier. Et puis on a la chance quand même d'avoir un quartier qui est quand même multiculturel. C'est une richesse pour nous, donc on a de toutes les nationalités qu'on veut. Et c'est une richesse aussi pour nos repas convivialité. Ça nous permet d'avoir des thèmes à chaque fois.
3: Alors, on voit que ça apporte une telle association, ça apporte beaucoup aux habitants, aux habitantes. Mais qu'est-ce que ça vous apporte à vous, le fait de s'engager ?
4: Alors, moi, qu'est-ce que ça m'apporte ? Alors, déjà, j'ai été élevé comme ça. Mes parents ont toujours été dans l'engagement. Je n'ai connu que ça. Le bénévolat, en plus de son métier, donner de son temps aux autres. Donc, c'est un moment aussi de partage. Et le fait de partager et découvrir, ça apporte aussi beaucoup à soi. Parce que moi, ce qu'on appelle les mamans au club nous apportent leurs connaissances, leurs origines, les échanges culturels. C'est enrichissant, ça permet de découvrir d'autres choses où on n'a pas forcément connaissance. Et puis, bah, c'est quand même gratifiant de se dire que le peu de choses qu'on fait peut apporter du soutien et du bonheur à un public.
3: Qu'est-ce que vous diriez à des personnes qui hésiteraient encore à s'engager ?
4: Faut pas hésiter, engagez-vous. le peu qu'on donne de soi et rapporte plus. Ça rapporte plus qu'on en donne. La satisfaction, et puis ça permet de créer une nouvelle connaissance et d'avoir de nouveaux liens, d'avoir d'autres gens dans son circuit, en fait, de connaître d'autres personnes que son cercle d'amis, famille et peut-être relationnel autour.
3: Merci beaucoup Samuel.
4: Merci Aurélie, merci Fadjet.
3: Samuel Fontaine, président du Club Saint-Nicolas sur le quartier Saint-Nicolas à Nancy. Et votre témoignage nous le prouve une nouvelle fois, l'importance des structures associatives, mais aussi et surtout l'importance de l'engagement des citoyens et des citoyennes sur tous les territoires en France. Merci pour votre engagement.
4: Et ben merci.
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1: C'est Info Club Sandwich. Bonjour à toutes et à tous, bienvenue dans cet avant-dernier épisode de votre quotidienne d'actualité locale et associative, Info Club Sandwich. Et je dis avant-dernière, car demain nous clôturons la saison avec un épisode un peu spécial, avant de se retrouver à la rentrée pour une nouvelle année de rencontres, de partages et de chroniques. En attendant, comme d'habitude, une interview réalisée par Jean-Marie, qui reçoit l'association Alternatiba, qui se mobilise contre le gâchis économique et environnemental lié au passage de Windows 10 à Windows 11, une migration qui laissera sur le bord de la route un grand nombre d'ordinateurs qui finiront au mieux à la déchetterie.
2: Windows nous oblige à acheter de nouveaux ordinateurs pour passer à Windows 11. L'association Alternatiba, au niveau national mais également à l'échelon local, à Amiens, trouve ça complètement insensé au sens propre du terme. Pour en parler, j'accueille Eric et Véronique de l'association Alternatiba.
3: Bonjour.
4: Bonjour.
2: Et j'accueille également Pascal, qui est passionné de logiciels libres et de Linux en particulier. Bonjour Pascal.
5: Bonjour à tous.
2: Alors Véronique, qu'est-ce que c'est que Alternatiba et pourquoi Alternatiba s'empare de ce sujet ?
3: Alternatiba, c'est une association qui est née dans le Pays Basque et qui a pour objectif de lutter pour la justice sociale et pour l'environnement. Et deux points qui sont extrêmement problématiques avec le remplacement des ordinateurs. Parce que comme les ordinateurs les plus anciens ne peuvent pas passer à Windows 11, on est obligé de racheter des ordinateurs. Et souvent, les ordinateurs les plus anciens, c'est des personnes qui sont un peu précaires ou en tout cas qui n'ont pas des gros moyens qui les ont et vont être obligés de dépenser beaucoup d'argent par rapport à leur budget. Et en plus, ces ordinateurs qui sont jetés, qu'est-ce qu'ils vont devenir ? Dans la grande majorité, ils vont vraiment être jetés et c'est une catastrophe économique et écologique.
2: Alternatiba, ça vient du basque alternative, donc vous proposez des alternatives. Pascal, toi, tu avais un petit peu étudié ce point particulier de l'obligation du remplacement. Ça concerne beaucoup d'ordinateurs en France ?
6: Oui, c'est assez impressionnant. Il y a un rapport du Sénat que j'ai trouvé récemment qui indique que 22% des ordinateurs français seraient concernés par l'incompatibilité Windows. Ça représente donc un gâchis phénoménal. Et je voudrais lancer un avertissement à tous ceux qui penseraient pouvoir conserver leur ancien Windows 10 ou même des versions antérieures de Windows. Il y a un risque réel dû à l'arrêt des mises à jour de sécurité qui a déjà commencé l'an dernier, puisque la fin programmée de Windows 10 avait lieu en octobre 2025. Une prolongation accordée par Microsoft aux particuliers et aux professionnels et administrations moyennant un abonnement complémentaire. Mais garder Windows 10 n'est pas une solution. Windows n'a pas une très bonne réputation en matière de sécurité. Et s'exposer à mettre une machine sur Internet qui n'a pas les derniers correctifs de sécurité peut devenir très vite dangereux. Donc c'est une nécessité qui est imposée par Microsoft, mais Microsoft n'est pas le seul à jouer l'obsolescence forcée du matériel. Apple et Google, ce qu'on appelle les GAFAM, hein, Google, Apple, Microsoft, sont coutumiers du fait. Utiliser un MacBook d'il y a 10 ans est quasiment impossible. Hein, donc on peut également libérer toutes ces machines en les passant donc sous Linux, hein, qui est un système qui permet de prolonger la vie du matériel, même ancien, en offrant des performances correctes et une interface utilisateur tout à fait convenable.
3: Non seulement Alternatiba va organiser et a organisé déjà sur Amiens des install parties pour aider les personnes qui le souhaitent à passer sous Linux, mais en plus on fait du lobbying pour obliger Microsoft à continuer de les mises à jour, en fait. On fait vraiment pression sur eux, et depuis qu'on est passé sur France Inter, et ben Microsoft commence à nous écouter.
2: Donc vous avez fait une lettre ouverte à destination de Microsoft et ils ont répondu,
3: hein. On a fait des actions aussi. Voilà. Notamment, il y a 300 millions d'ordinateurs qui ont été enterrés devant le siège social de Microsoft symboliquement. Et on a pour objectif qu'au début du mois de juillet, des particuliers fassent des faux enterrements d'ordinateurs et les envoie à Alternatiba en utilisant le site Piraton Microsoft afin de montrer vraiment l'ampleur des dégâts.
2: Parce que bon, on a effleuré le sujet. On parle de Linux. Enfin, donc il y a des alternatives simples à mettre en œuvre. C'est ce que propose donc Alternatiba avec des install parties. On peut décrire ce qu'est une install party rapidement, Véronique.
3: Ben au début d'une install party, on vous explique comment ça se passait et l'intérêt aussi de passer à Linux. Ensuite, il y a des spécialistes qui vont installer sur les ordinateurs. Ça peut prendre plus ou moins de temps. Et il y a aussi, surtout, des démonstrations pour savoir comment se servir de l'ordinateur qui vient d'être installé ou qui est en train d'être installé. Donc, on peut faire une démonstration avant, on peut faire une démonstration pendant, on peut faire une démonstration après. Et tout ça, c'est gratuit. Et en plus, il y a du service après, pas vente. Puisque il y a les parrains marraines de Linux qui sont toujours disponibles en fait pour répondre aux questions, et ça existe depuis très longtemps.
2: Mais concrètement, sous Linux, on a le même navigateur, on a les mêmes logiciels que sous Microsoft. Je pose la question, je crois savoir que oui. On peut faire exactement la même chose avec les deux systèmes.
3: Alors comme navigateur, moi j'ai déjà Firefox, donc ça n'a aucun changement pour moi. Ensuite, si on veut faire du traitement de texte, il y a LibreOffice qui existe et qui est gratuit. On peut faire du traitement d'image, on peut faire de la vidéo, on peut faire quasiment tout ce qu'on peut faire. Il y a apparemment un super logiciel pour faire les comptes des associations, mais je ne sais plus le nom.
2: Je crois que Pascal va le savoir.
6: Il y en a plusieurs. Mais oui, concrètement, il n'y a pas que Linux qui est un logiciel libre. Il y a déjà une galaxie d'applications qu'on peut faire tourner sous Windows. Véronique en a mentionné quelques-uns. Firefox, LibreOffice, VLC. Ceux qui ont déjà sauté le pas ne seront pas surpris.
2: Oui, parce qu'en fait, on peut avoir des logiciels qu'on utilisait déjà sous Windows. En fait, en basculant sous Linux, on retrouve les mêmes.
6: Oui, exactement. Et je voudrais quand même ajouter à ce point, à ce stade, un commentaire. Il n'y a pas que, disons, l'économie de ne pas avoir à racheter une machine qui est en jeu, mais aussi le respect de la vie privée des utilisateurs, puisque les logiciels propriétaires type Microsoft se gavent abondamment de données personnelles qu'ils exploitent et qu'ils revendent, alors que le principe du logiciel libre est justement d'éviter cela, puisque nous avons un logiciel qui a son code ouvert, qu'on peut donc étudier, et qui vous garantit de ne pas avoir entre les mains une boîte noire qui fait des choses à votre insu.
2: Et ça, sous Linux, ça n'existe pas.
6: Tout l'environnement Linux, y compris les applicatifs, sont censés respecter les lois des logiciels libres, à savoir que le code peut être modifiable, qu'on sait exactement ce que font les applications que vous utilisez.
2: Concrètement, la recette, et chacun peut avoir accès à la recette. Après, il faut savoir la lire.
6: Exactement, oui.
2: C'est un peu compliqué quand même pour la lire.
6: On va peut-être pas rentrer dans le détail, mais comme je ferai une présentation bientôt, on en parlera de Linux et de ses avantages, on pourra répondre à ce genre de questions. Mais oui, l'idée, c'est d'acquérir une émancipation numérique face aux géants américains de la tech qui nous pillent volontiers toute notre vie privée et nos données personnelles.
2: Donc justement, ce vendredi 3 juillet, il se passe un petit événement à la Maison du Colonel, alors organisé par Alternatiba, et c'est Pascal qui intervient. C'est pour ça que vous étiez un petit peu... qu'est-ce qui est prévu donc lors de cette réunion publique?
6: Alors le 3 juillet, donc j'expliquerai exactement l'historique du mouvement libre, de Linux en particulier, et je détaillerai la méthode ou les méthodes pour tester déjà et installer Linux sur sa machine. Ça n'est pas très compliqué et j'espère qu'on aura du monde pour cette réunion.
2: Donc l'horaire est défini.
6: C'est 18h.
4: Oui, voilà. On est sur du 18h avec.
2: Là, c'est Eric qui parle.
4: Ouais, pardon.
2: Vas-y.
4: Donc, avec une présentation, et puis ensuite un temps de questionnement. Et puis l'idée, c'est d'inscrire, que des gens puissent s'inscrire sur des dates qu'on va construire ensemble avec le lieu qui nous accueille, donc la maison du colonel.
2: Oui, parce que c'est l'objectif est de durer, d'autres rendez-vous au cours de l'été, voire à la rentrée.
4: Dans la démarche Alternativa, il y a l'idée de créer des réseaux et là de faire participer aussi les structures qui nous accueillent dans cette opération-là, avec leur public. Voilà. Et moi, je pense aussi faire des propositions à des centres sociaux. Pour toucher un public qui n'est pas forcément préparé à tout ça. Et voilà. Il y a l'idée d'élargir le réseau des gens touchés par cette question-là et qu'on puisse les accompagner dans la démarche de transition.
2: Oui, vers puis, Linux. Voilà, vers Linux, mais c'est aussi faire durer. C'est très écologique comme avion. On peut peut-être revenir sur cet aspect-là des choses. Très écologique et financièrement parlant, c'est phénoménal, quoi, comme coût.
3: Déjà, dans les ordinateurs, il y a des batteries, il y a des tas de métaux lourds qui nécessitent de creuser des tonnes et des tonnes de terre pour les récupérer. Et donc, c'est une empreinte écologique considérable ailleurs. Et puis même, si on jette un ordinateur n'importe où, en fait, les métaux lourds, risquent de partir dans la rivière, du plastique, du verre, enfin de tout.
2: Recyclerie pour tout le matériel informatique. Faut jamais jeter ça à la poubelle.
3: Non, surtout pas.
2: Je sais que dans les déchetteries autour d'Amiens, si on veut jeter tout ce qui est matériel audio, vidéo et informatique, il y a des bacs spécifiques.
3: Et puis regardez, il y a des associations qui récupèrent aussi.
2: Voilà, il y a des. Alors Alternativa ne fait pas de la récupération.
3: Non. On n'a pas de personnes qui savent faire ça.
2: Donc vous, c'est vraiment de la sensibilisation. Pascal avait quelques chiffres. J'abordais quand même sur l'aspect financier. Combien ça avait coûté alors je sais plus si c'est à la gendarmerie ou dans l'éducation nationale, mais il y avait des chiffres phénoménaux.
6: Déjà, il faut dire que quand vous achetez un ordinateur équipé de Windows, vous payez quelque chose à Windows. D'ailleurs,
2: mais ça, on le sait pas, ça.
6: Voilà, les gens ne le savent pas, mais il y a, disons, une licence qui fait partie de l'appareil et qui est ce qu'on a dénoncé il y a quelques années comme de la vente liée, c'est-à-dire qu'on vous force à acquérir Windows, même si vous voulez installer un logiciel comme Linux à la place. Les chiffres que j'avais, je pensais à la gendarmerie, par exemple. C'est une administration qui a depuis plus de 20 ans fait le choix d'une distribution Linux. Et ils ont évalué en 20 ans le gain concret, l'économie, le rapport parle de
2: 1,2
6: million d'euros.
2: Voilà. Il y a Véronique qui fait des signes. Pascal, je vous dis
6: regardais,
2: tout.
6: J'ai regardé Véronique. C'est quand même important. Pour rester la nécessité de changer les machines pour passer sous Windows 11, le rapport du Sénat cite pour la police nationale 25 000 ordinateurs à remplacer, soit 15 millions d'euros, environ 600 euros par poste.
2: Les garder, ça fait quand même quelques petites économies. On cherche des économies pour le budget. Je vais peut-être prendre des raccourcis, quoi, mais c'est pas négligeable.
6: Je ne vous parle pas des ordinateurs de l'éducation nationale. Des milliers de machines qui ne vont pas pouvoir passer sous Windows 11 et des budgets, je crois, pour les Hauts-de-France de l'ordre de 10 millions d'euros si on voulait les changer tout de suite. Donc oui, il y a vraiment un enjeu économique à s'affranchir de Microsoft pour nos administrations. Et d'ailleurs, la DINUM, la division interministérielle du gouvernement qui fait des préconisations sur l'informatique, a fait a posé une petite bombe au mois d'avril, puisque elle envisage de forcer un désengagement total de tous les ministères et de tous les agents publics, en fait, ils sont 2,5 millions, de se débarrasser donc de Microsoft et de prendre des alternatives pour tout ce qui est outils bureautiques, même IA, bref, de retrouver une souveraineté numérique qui nous fait défaut en France et en Europe.
2: Donc les temps changent peut-être un petit peu aujourd'hui, où on voit qu'il y a vraiment un début de prise de conscience, et Alternativa y participe à ne plus se laisser enfermer dans ces systèmes propriétaires, privés, hein, de grands groupes multinationaux, et peut-être prendre la voie, le chemin de traverse avec les logiciels libres et Linux. On est un petit peu, on est là où vous sentez vraiment les choses changent, ou c'est, je sais pas, Véronique, si c'est peut-être trop tôt, peut-être à la rentrée on pourra se dire ah bah oui, il y a eu quelques retours.
3: J'avoue que j'y m'étais pas intéressée au sujet avant, mais comme j'en ai parlé beaucoup autour de moi, il s'avère qu'il y a pas mal de monde qui se posait la question, qui se demandait si c'était possible, que ça saoulait de devoir changer, de passer à Windows 11. Et donc, tout ce monde-là, dont une partie est venue aux install parties qui ont déjà eu lieu, et d'autres qui viendront aux futures install parties qu'on va organiser dans plusieurs lieux d'Amiens.
2: Okay.
3: Et qui existent aussi dans tous les Hauts-de-France et dans toute la France.
2: Oui, donc on s'était dit en préparant l'émission qu'on citerait le site L'Agenda du Libre. Donc vous cherchez sur votre moteur de recherche préféré L'Agenda du Libre, et là vous verrez toutes les manifestations. Alors vous pouvez cibler sur la région Hauts-de-France les manifestations qui ont lieu dans les jours et semaines à venir. Donc si vous n'êtes pas spécifiquement sur Amiens, ou si vous voulez aller voir ailleurs, il y a des événements. Les événements d'Alternativa sont indiqués dans cet agenda. Et d'autres associations, on peut le citer Oisux dans l'Oise, il y a d'autres associations dans le nord de la France aussi qui font un petit peu le même genre d'action.
3: Oui, et on voudrait vraiment remercier Oisux, parce que comme ils ont déjà fait des install parties, c'est vraiment eux qui nous ont accompagnés, qui nous ont rassurés sur la faisabilité de la chose. Alors il y a eu aussi d'autres libristes, des utilisateurs de logiciels libres, qui sont venus donner un coup de main, mais c'est vraiment Oisux. L'organisation pratique, c'est vraiment Oisux. Merci à eux.
2: Donc le rendez-vous est pris pour ce vendredi 3 juillet à la Maison du Colonel à partir de 18h pour la prestation de Pascal. Et donc si vous voulez en savoir plus, à la fois sur comment faire autrement que de racheter un ordinateur ou de passer à Windows 11. D'autres voies sont possibles. Et je pense que si vous voulez brancher Pascal sur les aspects vie privée et toutes les données qui nous sont pompées à longueur de journée sur nos outils numériques, je crois que tu seras intarissable sur le sujet.
6: Oui, oui, il est temps qu'on se pose la question de notre dépendance vis-à-vis des géants de la tech américaine et d'évaluer concrètement le risque qu'il y a à avoir des services coupés d'un coup, comme ça s'est déjà produit dans le passé.
2: Alternativa, on peut les contacter via leur site internet.
3: On a une page Facebook, une page Instagram, désolé, et aussi un site internet. Et sur ce site internet, en plus, il y a un agenda avec plein de manifestations qui se sont faites sur Amiens et autour, de plein d'associations qui partagent nos valeurs dans l'ensemble.
2: Le site, c'est amiens.alternativa.eu. Véronique, Eric, Pascal, merci beaucoup.
3: Merci, au revoir.
6: Merci, à bientôt.
4: À bientôt.

0: C'était I'm Gonna Be de The Proclaimers, c'est toujours Info Club Sandwich. Quel bonheur de retrouver un peu d'air frais ces derniers jours. En tout cas, on souffle enfin dans les studios, même si ce n'est que temporaire. Et pour cette deuxième partie d'émission, on écoute l'interview de Louis sur Janis Joplin. C'était notre stagiaire de seconde passionné de pop culture qui s'est intéressé à cette figure incontournable de la musique. On se retrouve juste après pour la fin de l'émission.
1: Bonjour, aujourd'hui je vais vous parler d'une chanteuse américaine de rock, psychédélic, blues, soul, folk et musique country que vous avez sûrement déjà entendu. Je vais vous parler de Janis Joplin. Janis Joplin, de son vrai nom Janis Lynn Joplin, est née à l'hôpital de Sainte-Marie de Port Arthur au Texas. Elle grandit en écoutant des musiques de blues comme Bessie Smith, Odella et Biggie Mama Thurman et chante à la chorale locale. Au lycée, elle était rejetée par les autres et un jour dans une interview, elle a dit « J'étais une inadaptée, je lisais, je peignais et je n'ai pas de haine des nègres ». Beaucoup des camarades l'insultaient en l'appelant avec des noms comme Pig ou Freak qui veut dire monstre ou Creep qui veut dire l'effrayant. C'est au lycée qu'elle commence à chanter du blues et du folk avec ses amis. Janis Joplin entre à l'université du Texas à Austin en 1960, où elle n'obtient pas de diplôme. Durant ce bref passage, elle est élue garçon le plus laid du campus. Elle est extrêmement humiliée et en gardera un vif souvenir douloureux. Petite anecdote, depuis cet épisode, elle ne cesse de vouloir prouver son talent. Elle revient donc dans cette université quelques années plus tard pour participer à une réunion des anciens étudiants, alors qu'elle est au sommet de sa gloire, pour montrer sa réussite à ses anciens camarades qui la méprisaient. Elle quitte le Texas en stop pour San Francisco en 1963. Elle chante le soir même de son arrivée, profitant des séances d'open music au Café and Confusion, puis se produit dans les bars à musique de la ville. En 1964, Janis Joplin se met à fréquenter Linda Gottfried, et sa consommation de drogue augmente, ce qui entraîne sa séparation avec sa petite amie de l'époque, Ja Whitaker. Elle est dépendante des amphétamines et consomme aussi de l'héroïne. Elle boit aussi énormément. Au début de l'année 1965, les amis de Janis Joplin remarquent les effets physiques de la consommation d'amphétamines et elle est décrite comme squelettique. Il la persuade de retourner dans sa ville natale. En mai 1965, il la pousse dans un bus afin qu'elle puisse rentrer à la maison. En 1966, son style vocal bluesy attire l'attention de The Big Brother and Holding Company, un groupe de rock psychédélique de San Francisco qui acquit une certaine notoriété auprès de la communauté hippie naissante. En juillet, tous les membres du groupe déménagent dans une maison à Laguna, en Californie, où ils vivent en communauté et font souvent la fête avec Grateful Dead qui vit à proximité.

Le premier grand succès du groupe a lieu au festival Monterrey en juillet 1967, où il joue notamment une version de Ball and Chain de Big Mama Thoreau avec une performance vocale exceptionnelle de Janice. Le 7 avril 1968, le dernier jour de la tournée, The Big Mother joue avec Jimi Hendrix, Buddy Guy, Joni Mitchell et Richie Havens pour le concert Walk of Martin Luther King Jr. à New York. Son premier grand enregistrement studio, Janis Joplin jouera un rôle majeur dans l'arrangement et la production des morceaux. Pendant les journées d'enregistrement, elle est la première personne à entrer dans le studio et la dernière à le quitter. Des images de Janis Joplin avec le groupe en studio la montrent en grande forme lors des enregistrements. L'album sort le 12 août 1968. Les titres Peace of My Heart et Summertime deviennent des tubes très populaires.

Chiptune est classé numéro 1 au Billboard 200, 8 semaines après sa sortie, et le reste pendant 8 semaines non consécutives. L'album est vendu à plus d'un million d'exemplaires les premiers mois de sa sortie. Lors d'un festival en août 1968, Janis Joplin annonce qu'elle va quitter le groupe. Mais la performance au Monterey de Big Brother and the Reading Company ainsi que leur album Ship Try, caractérisés par des morceaux remplis d'émotions, font de Janis Joplin une star incontournable de la musique américaine à la fin des années 1960. Elle quitte donc le groupe en ayant atteint une grande notoriété. Après avoir quitté le groupe, elle en forme un nouveau, le Kamitz Blues Band, composé de musiciens de session ainsi que du guitariste The Big Brother, Sam Andrey et du bassiste Bad Compt. Tout au long de l'année 1969, Janis Joplin et le Comics Blues Band enchaînent les tournées en Amérique du Nord et en Europe. Ils apparaissent notamment au festival Woodstock dans les heures tardives du samedi 16 août 1969. Le groupe est transporté par hélicoptère avec John Bass sur les sites de l'événement. Mais lorsque Janis aperçoit la foule, elle devient incroyablement nerveuse et prise de vertige. Durant l'attente de 10 heures dans les coulisses, elle consomme beaucoup d'héroïne et d'alcool. Conséquence, au moment où elle entre sur scène, elle est complètement ivre et droguée. Durant sa prestation, sa voix devient légèrement rauque et sifflante. Elle s'en sort cependant au point que le public réclame plus de 2 rappels. Sam Andrey, le guitariste qui avait quitté Big Brother avec Janis Joplin en décembre 1968 pour former le nouveau groupe, quitte celui-ci à la fin de l'année 1969 et revient à Big Brother sans Janis Joplin. À la fin de l'année 1969, le Comins Blues Band se sépare. Leur concert final avec Janis Joplin se déroule au Madison Square Garden à New York dans la nuit du 19 au 20 décembre 1969. En février 1970, Joplin part au Brésil avec son ami et là-bas, elle arrête de consommer de l'alcool et la drogue.

0: Malheureusement, dès qu'elle revient aux États-Unis, elle replonge dedans. À cette époque, Janis Joplin forme un nouveau groupe, The Full Tilt Boogie Band. Janis Joplin joue un rôle plus actif dans la formation qu'avec ses groupes précédents. Elle déclare « C'est mon groupe, enfin c'est mon groupe ». Le groupe commence à tourner à partir de mai 1970. À l'automne 1970, Janis Joplin enregistre l'album Pearl avec The Full Tilt Boogie Band. Le lendemain de l'enregistrement d'une chanson, le 4 octobre 1970, elle est retrouvée morte d'une surdose d'héroïne, 2 semaines seulement après Jimi Hendrix. Elle est la 4e artiste à faire partie du club des 27, après Robert Johnson, Brian Jones et Jimi Hendrix, et avant Jim Morrison, Kurt Cobain et Amy Winehouse. L'album Pearl, qui sort 6 semaines après sa mort, contient une version instrumentale de Buried Alive in the Blue, car Janis Joplin était morte avant l'enregistrement de la voix. Et voilà, c'était l'histoire de Janis Joplin, une chanteur qui marquera les esprits par sa voix très maîtrisée, puissante et nuancée, avec une tessiture assez étendue et un timbre de voix particulièrement rocailleux, différent de quelque peu de style folk et jazz des artistes blancs de l'époque.
1: Si cette chronique a attiré votre attention sur Janis Joplin, je vous conseille d'aller voir l'épisode Music Queens sur Arte qui lui est consacré. Depuis 3 semaines maintenant, on vous diffuse une série d'épisodes de La France qui se bat, une action lancée par le mouvement associatif à l'occasion des 125 ans de la loi 1901. On s'écoute celle réalisée par Radio Fagé, basée à Nancy sur le club Saint-Nicolas.
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3: Avec nous Samuel Fontaine, bonjour.
4: Bonjour Aurélie.
3: Président du Club Saint-Nicolas, une association qui existe depuis plus de 40 ans sur le quartier Saint-Nicolas à Nancy, un quartier en plein cœur de la ville. Pour démarrer peut-être, qu'est-ce que propose le Club Saint-Nicolas sur ce quartier qui est en plein centre-ville et en quoi il est essentiel sur ce territoire ?
4: Déjà, il faut savoir que l'association effectivement existe depuis 40 ans et la porte d'entrée au départ était les loisirs récréatifs pour les enfants et le contrat local à l'aide à la scolarité. Donc ça a été la porte d'entrée pour pouvoir dynamiser le quartier parce que suite à un diagnostic depuis quelques années, on s'est aperçu qu'il y avait une forte demande d'activité et de redynamiser un peu le quartier pour les familles parce qu'il ne se passe pas grand-chose en quartier et les gens du quartier Saint-Nicolas-Charles III ne sortent pas du quartier en fait. C'est le village dans la ville. Donc du coup, il fallait amener de l'activité. Donc là, le Club Saint-Nicolas, depuis qu'il est devenu espace de vie sociale, s'est axé sur le développement des actions sur la parentalité, les actions sur le loisir culturel, sportif et tout ce qu'on veut autour des enfants. Toujours le classe dispositif avec les écoles et la CAF qu'on met en place. Et on dynamise aussi par différents ateliers de quartier. Alors, il y a les fêtes à Charles III, à la Brocante, les repas de convivialité avec les voisins, les usagers du club. Enfin, on essaye vraiment d'amener de la vie dans ce quartier et de permettre à tout le monde d'avoir des loisirs, on va dire, de liens sociaux à côté de chez eux.
3: Et concrètement, qu'est-ce qui a changé sur le quartier sur ces dernières années ?
4: Il y a une nouvelle dynamique quand même. Avant, on était vraiment là pour certaines familles, le soutien à la scolarité et permettre aux gamins de faire leurs devoirs. Maintenant, on est vraiment reconnu avec des chantiers jeunes qu'on met en place, des ateliers, comme la dernière fois, on a mis un chantier culture urbaine, on a fait hip-hop, graph et tout ça. Donc il y a vraiment une dynamique qui se met en place. On est quand même identifié et identifiable, plus qu'avant.
3: Et concrètement, le retour des familles ?
4: On a de nouvelles familles encore au conseil d'administration. Donc c'est bien, des gens du quartier s'impliquent, qui essayent de vouloir faire bouger aussi un peu les choses, apporter aussi leur connaissance du territoire qu'on n'a pas forcément. Parce que moi, même si j'habite dans ce quartier, je connais pas tout du quartier. Et puis on a la chance quand même d'avoir un quartier qui est quand même multiculturel. C'est une richesse pour nous, donc on a de toutes les nationalités qu'on veut. Et c'est une richesse aussi pour nos repas convivialité. Ça nous permet d'avoir des thèmes à chaque fois.
3: Alors, on voit que ça apporte une telle association, ça apporte beaucoup aux habitants, aux habitantes. Mais qu'est-ce que ça vous apporte à vous, le fait de s'engager ?
4: Alors, moi, qu'est-ce que ça m'apporte ? Alors, déjà, j'ai été élevé comme ça. Mes parents ont toujours été dans l'engagement. Je n'ai connu que ça. Le bénévolat, en plus de son métier, donner de son temps aux autres. Donc, c'est un moment aussi de partage. Et le fait de partager et découvrir, ça apporte aussi beaucoup à soi. Parce que moi, ce qu'on appelle les mamans au club nous apportent leurs connaissances, leurs origines, les échanges culturels. C'est enrichissant, ça permet de découvrir d'autres choses où on n'a pas forcément connaissance. Et puis, c'est quand même gratifiant de se dire que le peu de choses qu'on fait peut apporter du soutien et du bonheur à un public.
3: Qu'est-ce que vous diriez à des personnes qui hésiteraient encore à s'engager ?
4: Faut pas hésiter, engagez-vous. le peu qu'on donne de soi et rapporte plus. Ça rapporte plus qu'on en donne. La satisfaction, et puis ça permet de créer une nouvelle connaissance et d'avoir de nouveaux liens, d'avoir d'autres gens dans son circuit, en fait, de connaître d'autres personnes que son cercle d'amis, famille et peut-être relationnel autour.
3: Merci beaucoup Samuel.
4: Merci Aurélie, merci Fadjet.
3: Samuel Fontaine, président du Club Saint-Nicolas sur le quartier Saint-Nicolas à Nancy. Et votre témoignage nous le prouve une nouvelle fois, l'importance des structures associatives, mais aussi et surtout l'importance de l'engagement des citoyens et des citoyennes sur tous les territoires en France. Merci pour votre engagement.
4: Et ben merci.
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1: Voilà, c'est le moment de terminer cet avant-dernier épisode de votre quotidienne. Pas d'inquiétude, on se retrouve demain à midi avec l'équipe pour vous proposer un épisode récap de cette année et des perspectives de la saison à venir. On se quitte sur Somebody New de Joywave et comme depuis lundi, retrouvez juste après ce son un nouvel épisode consacré au Tentaculaire, ce festival de spectacles de rue organisé par le cirque Jules Verne. Sonia et Mouna sont allées à la rencontre des artistes de Oiseau. Bonne écoute sur le 87.7 FM et à demain.

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1: Le 17 avril dernier, Mona et moi avions assisté à une avant-première du spectacle Oiseau. C'est un spectacle de science-fiction en plein air de la compagnie Madeleine Renard. Tous les sons, les mélodies et les musiques que vous entendrez proviennent d'extraits audio du spectacle.

0: On est très émus de vous accueillir sur cette reconstitution virtuelle expérimentale de la planète KG89.
1: Je m'appelle Marie Godefroy, donc moi je suis marionnettiste et je co-dirige le Tas de Sable à Amiens qui est le centre national de la marionnette. Damien.
2: Pourquoi cette orthographe de oiseau ?

0: continue quand même nos vies comme si de rien n'était. En même temps, on sait que tout ça arrive. Et du coup, j'avais envie d'imaginer un spectacle qui travaille un peu cette sensibilité-là, notamment celle de l'humain par rapport au reste du vivant. Du coup, je me suis pas mal rapprochée des oiseaux, des parcs ornithologiques. Et puis, comme je suis, voilà, je lis beaucoup de science-fiction. Et je me suis dit que la science-fiction, c'était un endroit super pour pouvoir trouver une trame narrative à cette intention. Parce que la science-fiction, elle permet vraiment de partir dans un autre univers qui permet vraiment une grande distance par rapport au réalisme de notre époque.
1: Alors, pourquoi vous avez choisi l'oiseau comme animal central pour votre spectacle ?
0: Bah, c'est vrai que c'était assez arbitraire. En fait, je pense que j'aurais pu choisir n'importe quelle autre forme de vie. Il se trouve que l'oiseau, c'est une forme animale à laquelle je suis particulièrement sensible. Et puis aussi, sans doute, parce que là, on parle d'extraterrestres qui reviennent sur la Terre. Il y a un rapport entre la Terre, le ciel. Il y a toute la poétique du nid, de l'œuf qui m'intéressait, où je trouvais que marionnettiquement, théâtralement, il y avait des choses intéressantes à explorer par là.
1: Est-ce que vous faites une analogie entre ce que représente l'oiseau, parce que l'oiseau, souvent, on l'assimile plus à la liberté, à la paix, à la liberté, vous faites un lien avec ça, ou c'était plus un autre choix ?
0: Bah, ça l'a pas été au début, en tout cas pas à la paix, à la liberté. Oui, il y a quand même quelque chose de l'ordre du vol qui est très qui fait rêver et où le lien avec la liberté il est très sensible. Donc oui, la liberté, la paix, c'est vrai que finalement c'est arrivé dans le spectacle, mais c'était pas spécialement prévu.
1: Pourquoi vous parlez de beaucoup de science-fiction, mais pourquoi vous avez fait le choix de la science-fiction pour ça ?
0: Bah pour moi, la science-fiction, c'est vraiment un endroit où on peut s'évader du quotidien, du réalisme, du présent. J'ai énormément de plaisir en tant que lectrice à lire de la science-fiction, et c'est une façon de questionner notre présent, je trouve, qui est très ludique, qui peut vite être très poétique. En fait, on s'encombre pas de plein de choses. Je me sens beaucoup plus légère dans la science-fiction.
1: Je reprends une citation de Ursula Kroeber Le Guin, c'est une autrice américaine de science-fiction et de fantasy. Elle dit « La science-fiction est la mythologie du monde moderne ». Comment est-ce que vous faites le lien entre cette citation et le spectacle ?
0: Cette citation, je m'en suis pas mal, j'ai pas mal pensé justement pendant la création du spectacle. C'est à l'intérieur du spectacle, en fait, on est face à des personnes qui vont réinventer leur propre mythe par rapport aux recherches et aux observations qu'ils font sur leur propre espèce. Et je trouve ça hyper intéressant, cette idée de pouvoir réinventer nos propres mythes. Nous, en Occident, on a beaucoup de mythes, qui aussi conditionnent, déterminent beaucoup de choses. Et si on les réécrivait, c'est un peu une proposition comme ça.
2: Nous avons fait un dernier bec à nos oisillons endormis. Chanter une dernière fois avec nos partenaires. Une dernière fois, saluer le ciel, les planètes même chute des montagnes. Nous avons embarqué dans l'œuf. Et à l'aube, nous avons décollé. Nous avons croisé des galaxies, sillonné des champs d'étoiles, traversé le temps, traversé l'espace. Nous refaisions à l'envers ce chemin que nos ancêtres avaient parcouru de leurs ailes. Nous retournions à l'origine.
1: C'est vrai que vous abordez plusieurs sujets dans votre spectacle, comme les espèces vivantes avec l'oiseau, l'environnement, les enjeux sociétaux. Comment vous avez pu les mettre en lien, en fait ?
0: Effectivement, ça a été un grand travail de tissage et de tricotage, mais c'était passionnant. Enfin, on a vraiment travaillé en aller-retour entre l'écriture, le plateau, la construction. Et du coup, je proposais des thèmes, des personnages, il y avait des impros au plateau. Béatrice Bienville, qui est l'autrice dramaturge avec qui on a travaillé, faisait aussi des impros de son côté. On a fait ensemble des ateliers d'écriture où tout le monde écrivait. Et disons que le texte final est devenu un peu un espèce de tissage de tout ça, quoi.
1: Alors, dans le dossier de presse, vous dites « Je fais un spectacle sur les oiseaux comme mes ancêtres ont fait des feux pour éloigner les prédateurs. Ce qui change, c'est que mes prédateurs à moi sont ma propre espèce. » Quel est le lien exactement, en fait, avec le spectacle ?
0: Du coup, c'est là que vous allez vous rendre compte que j'ai pas tout à fait répondu très sincèrement à la première question de pourquoi l'oiseau. Parce que j'ai une affinité particulière, et cette affinité, elle vient vraiment de l'assimilation de la femme en tant que proie à l'oiseau. Et que dans des moments d'inquiétude, de colère, de peur, il y a vraiment cette sensation très forte que j'ai en moi d'avoir envie de m'envoler, très fort. Et en fait, l'oiseau, il est venu de ça. Et c'est un peu ce que Madeleine Renard dit pendant un moment dans le texte, dans le spectacle.
1: Alors, il y a une mise en scène d'une dramaturgie du paysage. Qu'est-ce que c'est et comment est-ce qu'elle se traduit ?
0: le théâtre paysage. Donc il y a de plus en plus, enfin il y a pas mal de personnes qui travaillent à partir de cette idée. C'est vraiment comment est-ce qu'on

0: Les théâtres, à partir de ce qui est, c'est-à-dire on est dans un espace et comment est-ce qu'on rend vivant cet espace, comment l'espace devient un partenaire de jeu, donc le ciel, les nuages, la terre, l'herbe, le vent qui passe, la pluie, le soleil. Et en fait, c'est vraiment comme ça que j'ai eu envie de construire Oiseau. C'est pour ça que c'est en extérieur, que c'est dans les parcs et que le paysage a un rôle à jouer dans cette histoire.
1: On va revenir un petit peu sur l'histoire du spectacle. C'est quoi exactement l'histoire de Oiseau ?
0: L'histoire de Oiseau, c'est il y a des extraterrestres qui arrivent sur une planète dans 300 000 ans, qui découvrent là-bas que, enfin, ils sont à la recherche de leurs origines et ils découvrent qu'il y a peut-être une clé de leur origine qui serait sur la planète Terre. Et du coup, ils viennent sur la planète Terre pour à la recherche de leurs ancêtres. Ils pensent venir à la rencontre d'une espèce aviaire, d'une espèce d'oiseau, sauf qu'ils vont avoir des surprises en arrivant sur la Terre.
2: L'équipage de la mission KG-89 est attendu au poste de décollage.
3: Processus d'arrivée sur la planète Terre. Attention. Tourbillon. Danger. Niveau de pollution critique. Nuages acides. Ciel tourmenté. Chaleur. Équipage, réveil. Musique d'alerte. Ici la Vox. Ici la Vox. Nous sommes arrivés le 28 mai 2226.
1: Quel est le message que vous voulez transmettre à travers ce spectacle ?
0: Je sais pas s'il y a un message particulièrement, mais plutôt une espèce de, je sais pas, de fenêtre sur on imagine plus tard et que plus tard c'est pas forcément. Enfin, je veux dire. C'était l'envie de proposer une vision qui soit pas catastrophique, apocalyptique de l'avenir, mais plutôt de se dire qu'il y a encore des choses à jouer et si on essayait d'imaginer ça un peu différemment. C'est une proposition.
1: Okay. Vous avez fait le choix de faire ce spectacle en extérieur, peu importe le temps. Comment est-ce que vous faites pour adapter le matériel ?
0: Les marionnettes sont construites de telle façon qu'elles peuvent prendre la pluie. C'est pour ça qu'il y a cet œuf là qui aussi est scénographique, mais abrite aussi toutes les machines du musicien pour qu'elles prennent pas la pluie. Et puis ils ont des chaussures et des cahouets. La régie va être sous Barnum. Enfin, pour l'instant, ça ne nous est pas encore arrivé de devoir jouer sous la pluie. On attend de voir aussi si les endroits où on joue nous le permettent, parce que des fois aussi pour le public, il y a des organisateurs, organisatrices qui veulent pas forcément. Mais c'était l'envie que vraiment les conditions climatiques fassent partie du spectacle. Et s'il pleut, normalement, le spectacle, est, même dans son récit, est ouvert à ça, quoi. Il peut se jouer avec la pluie.
1: Donc, si j'ai bien compris, vous voulez prendre avantage du temps pour votre spectacle, c'est ça ?
0: Avantage du temps. Jouer avec lui.
1: L'œuf que vous avez évoqué, c'est le... C'est quoi exactement, en fait ? C'est le vaisseau spatial ?
0: C'est ça. C'est la navette spatiale qu'ils ont construit sous forme d'œuf. Parce que comme c'est une espèce aviaire, la forme ovoïdale est une forme qu'ils aiment particulièrement.
1: Il y a quoi comme type de marionnettes ? Pourquoi est-ce qu'il y en a plusieurs ? Est-ce qu'elles sont construites aussi différemment ?
0: Oui, c'est trois types de marionnettes vraiment différentes. Il y en a plusieurs parce qu'en fait, il y a un type de marionnette à chaque époque où arrivent les extraterrestres sur la Terre. Les premières marionnettes, on les appelle les marionnettes nuées. C'est-à-dire que chaque marionnettiste a cinq petits oiseaux au bout d'une tige à chaque main. Du coup, ça fait une trentaine d'oiseaux qui sont manipulés comme des murmurations qu'on voit dans le ciel. Donc ça, c'est quand ils arrivent en 2026. Donc il y a encore plein d'oiseaux. Voilà, c'est aussi pour faire multiplicité, quoi. Quand ils reviennent en 2226, là, c'est des marionnettes portées, on va dire. C'est des corneilles, donc assez réalistes. On s'est inspiré de la forme des corneilles, qui ont pas mal d'articulations, qui sont des marionnettes assez élaborées. Voilà. Et ensuite, le dernier type de marionnette, c'est une marionnette d'oiseau géante. Et elles sont noires. Enfin, on a pris le parti aussi de les faire plutôt noires, transparentes, parce qu'il y avait l'envie aussi, pour quelqu'un qui ne suit pas forcément l'histoire, bah, on voit des humains manipulés comme des ombres d'oiseaux. Ça peut être aussi les fantômes des oiseaux disparus.
1: Quel est le rôle de la musique ? Qu'est-ce qu'elle joue dans le spectacle ?
0: Bah, c'est un élément de narration vraiment pour moi aussi important que les interprètes, que le texte. Elle joue énormément, en plus ils travaillent, enfin voilà, on a vraiment travaillé la musique, on a les retours avec les marionnettes, on a les retours avec le temps, avec ce qui se passe au plateau, et du coup ouais.
1: Pour la musique, vous avez collaboré avec des artistes ou c'est vous qui l'avez faite ?
0: C'est Mehdi Kabar qui a composé toute la musique du spectacle pour le spectacle. C'est vraiment une création pour le spectacle.
1: Vous avez utilisé l'intelligence artificielle.
0: L'intelligence artificielle, c'est un personnage. Okay. Mais on ne l'a pas utilisé dans la confection du spectacle.
1: D'accord. Donc, l'intelligence artificielle, c'est Vox, c'est ça ?
0: Ouais. Je trouvais ça important comme personnage pour parler du futur, vu là, aujourd'hui, où ça en est, l'intelligence artificielle. Et puis, je trouvais ça intéressant de traiter l'intelligence artificielle, mais comme un vrai personnage qui peut avoir des émotions. Il y a tout un rapport quand même entre le musicien et l'intelligence artificielle. Et je trouvais ça intéressant d'en faire un personnage au même titre que les autres.
1: Pour les marionnettes, il y a des oiseaux et il y a aussi une personne, c'est ça ?
0: Madeleine Renard, ouais. Okay.
1: Et elle représente quoi, en fait, plus exactement ?
0: C'est le personnage de Madeleine Renard qui est assez anachronique, mais pour savoir ce qu'elle représente, il faut voir la fin du spectacle, donc je ne vais pas spoiler.
4: Donc là, il y a beaucoup de marionnettes, beaucoup d'éléments dans le décor. Ça a pris combien de temps en tout à faire ?
0: On a commencé les répétitions en avril dernier, donc il y a un an. Il y a 8, 9, 10, 11 semaines de plateau, je pense, 10 semaines de construction. Et après, toute l'écriture qui se fait, on ne peut pas quantitativer ça, calculer, je veux dire.
4: Et pour l'écriture du spectacle, vous étiez plusieurs à l'écrire, enfin, plusieurs personnes ont proposé des idées, etc.
0: Moi, je suis arrivée avec ce projet et après, j'ai proposé aux autres personnes de faire des propositions par rapport à cette thématique. Il y avait quand même beaucoup de choses au début et ensuite, on s'est mis tous ensemble pour écrire.
4: Très bien. Merci beaucoup d'avoir pris le temps de répondre à nos questions.
0: Merci à vous.
4: Le spectacle sera visible pendant le festival Les Tentaculaires qui se déroulera du 3 au 5 juillet 2020.

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2: Salut Clément.
3: Salut Antoine.
2: Et bienvenue dans Novorama pour cette première rétrospective de l'année 2026. Les six premiers mois, nous allons revenir sur les albums qui nous ont marqués. Et pour ma part, je vous parlerai de Daphne, Holy Fuck, Pigeon, Jump Source, Mathias Aguayo, Boards of Canada. Et toi, Clément?
3: Et pour ma part, j'ai choisi de retenir de cette première partie de 2026 les albums de Michel Blade, d'Alice Costello, de James Blake, de Thundercat, de Chinese American Bear, de Maniac Mason et de La Sécurité.
2: Ouais, eh bien, ça fait un beau programme. Et pour commencer cette émission rétro 2026, nous allons revenir sur l'album de 21 Lab, le duo italo-suédois que nous avons invité pour notre 20e anniversaire. C'était en mai dernier au pop-up du label, avec leur premier album, qui est aussi une belle découverte et qui est forcément fait partie de nos albums de 2026. Leur album Under the Cover traverse d'ailleurs des atmosphères soignantes et psychédéliques, des grooves afro-électroniques et des moments de tension hypnotique, à l'instar du morceau qu'on va écouter maintenant qui s'appelle Mojo.

0: c'était Lucky de Cuckers dans Novorama. Il rappelle d'ailleurs avec ce morceau d'où vient le groupe. New York, donc les nuits qui dérapent un peu et un goût très net pour les sons club. Ce duo est formé par Shani Wise et Jackson Walker Lewis. Et le duo a quitté l'indie pour aller chercher une énergie plus électronique, plus libre, plus dansante. Et sur ce morceau, eh bien, ça fonctionne à plein. Hein. C'est simple et efficace et ça avance avec une vraie allure. Leur premier album est sorti en avril chez Ninja Tune. Et un autre album aussi pour 2026, Clément, que tu as sélectionné, c'est celui de James Blake.
1: Oui, avec son 7e album Trying Times, sorti en mars dernier, James Blake quitte sa major pour l'indépendance, transformant sa colère envers les injustices de l'industrie en une plongée mélancolique où la fureur couve sous la surface. L'album s'ouvre sur des murmures avant d'emprunter à Leonard Cohen sur une méditation hallucinatoire sur le chagrin et la résignation. Sa collaboration avec le rappeur Dave constitue la clé de voûte du disque, une tension contenue illustrant l'empathie face aux doutes et à l'adversité. Après 15 ans de défense d'une vision esthétique intransigeante, James Blake confirme que sa singularité est sa plus grande force. S'affranchir des contraintes de l'industrie du disque lui a apporté une sagesse nouvelle. Cet album, habité et profondément authentique, incarne un artiste accompli qui allie beauté mélodique et rage contenue. Comme vous l'entendrez sur cet extrait de cet album, c'est Make Something Up de James Blake.

0: Waiting So Long, c'était Daphne dans Novorama avec ce titre très solaire, parfait pour l'été et construit d'ailleurs sur une rythmique nette, des boucles qui tournent vite en tête et une vraie touche de disco filtrée à la française. C'est dansant, élégant et ça avance avec une énergie simple mais terriblement efficace. D'ailleurs, c'est la première fois, il me semble, que Daphne, DanceNet de son vrai nom, mélange ces deux projets ici avec Caribou, où on l'entend d'ailleurs clairement. Son album Butterfly fait partie de notre première partie de notre sélection 2026, comme celui de Thundercat, Clément.
1: Oui, après le sacre de l'album It Is What It Is aux Grammy Awards, Thundercat s'entoure d'une galerie d'artistes éclectiques, Flying Lotus, Taylor Graves, Gerald Albright, Beck et Greg Kurstin. Et son nouvel album Distracted, sorti en avril, est riche de 9 titres et se déploie comme un voyage émotionnel partant des tourments du cœur pour atteindre une plénitude romantique avant de replonger dans un désordre sentimental. Cette oscillation permanente entre humour absurde et détresse profonde demeure sa signature, plus que jamais palpable ici. Et malgré sa noirceur apparente, Thundercat transforme sa douleur en joie lumineuse portée par son chant de contre-ténor céleste et ses lignes de basse sinueuses magnifiquement enlaçantes. On s'en écoute tout de suite un extrait, c'est The Thing We Call Love avec Channel Dress.

0: Icebox, Dolly Fuck dans Novorama. Content de revoir ces expérimentateurs rock et électro manettes encore cette année. Les Canadiens retrouvent ici ce qui fait leur force, une tension rythmique très physique, des textures électroniques un peu rugueuses et une montée qui avance sans relâche. C'est un morceau nerveux, presque mécanique, mais toujours vivant avec cette énergie brute qui donne envie de tendre l'oreille autant que de bouger. L'album qu'ils ont sorti cette année s'appelle Heaven Beat et on continue maintenant avec Chinese American Bear, Clément.
1: Et oui, le duo de Seattle nous est revenu en mai avec un disque en forme d'antithèse de la sobriété, un buffet à volonté où funk, musique pop chinoise et psychédélisme entrent en collision dans une explosion de couleurs saturées. Dim Sum and Dansum, c'est le titre de cet album, et il fonctionne comme un collage sonore où l'héritage sino-américain se fond dans une pop solaire et décomplexée. Et derrière une esthétique bubblegum se cache une réflexion pointue sur les arrangements. Bryce Barston ne copie pas les genres qui les inspirent, mais adopte un état d'esprit personnel mêlant l'ADN expérimental des Flaming Lips, le groove de Sly and the Family Stone et les textures de MGMT. Et pour Antong, chanter en mandarin est devenu un acte de réappropriation, transformant la vulnérabilité en force. Et cet album Dim Sum and Dansum capturait aussi des instantanés de leur vie de couple, oscillant entre nostalgie et euphorie pure. Le résultat ressemble à une promenade nocturne dans un quartier néon de Taipei ou de San Francisco. Il est fun, chaotique et profondément optimiste et trouve toute sa place dans notre best-of de fin de saison. On s'en écoute tout de suite un extrait, c'est No No Yeah Yeah de Chinese American Bear.

0: C'était Miami, signé Pigeon dans Novorama, ce groupe au goût très marqué pour les contrastes, énergie brute, texture synthétique et sens du décalage, tout y est effectivement, et leur univers mélange presque cette fraîcheur pop à une écriture plus nerveuse, plus singulière en tout cas, ce qui leur donne en tout cas ce titre une couleur très immédiate. Mais aussi avec un vrai relief et une belle carte postale sonore, un peu bancale en tout cas, et franchement attachante. Maintenant, Clément, tu nous parles de Maniac Mason, qui a retenu notre attention pour cette première partie rétro de 2026, Clément.
1: Et oui, le trio bruxellois Maniac Mason fonctionne comme un laboratoire pop, où l'élégance de l'écriture côtoie un véritable désir de brouiller les frontières entre le jazz, l'électronique et la synth-pop. Composé par ces trois musiciens issus du jazz, bien décidés à faire dériver leurs réflexes vers une avant-pop syncrétique, l'album éponyme sorti en juin assume une filiation avec la synth-pop sans s'en contenter. Les 10 compositions testent des équilibres différents entre accroche et déviation, évoquant Yellow Magic Orchestra tout en conservant une densité qui échappe à l'esthétisme purement décoratif. Maniac Mason refuse de choisir entre sophistication et spontanéité, jouant avec les synthés, la pulsion pop et l'héritage jazz pour fabriquer une musique ludique, gardant du relief et de l'insolence. Et on vous en fait écouter un extrait tout de suite avec le titre New Museum.

0: Tyred avec Elena Deland au chant. Très difficile de leur coller une étiquette, hein, ce duo québécois. Ça fait 10 ans que Patrick Holland et Francis Latreille, aussi connus sous le nom de Priori, produisent de la musique électronique tous azimuts. Ils ont sorti leur premier album en avril 2026 et c'est un vrai coup de cœur. Il y a autant de l'électronica froide que de la house brumeuse et lumineuse. Mais sans être totalement expérimentale, eh bien la pop prend parfois le dessus. On passe souvent d'une atmosphère froide à une ambiance plus solaire. Et c'est plutôt plaisant. On continue avec Michel Blades, maintenant Clément, qui a sorti aussi un album remarquable cette année.
1: Et oui, après la fin de sa participation au groupe La Femme, Michel Blades nous est revenu en février avec Where To, un album qui approfondit son exploration de la solitude initiée sur l'album précédent Visitor. Née sous la dictature au Panama et ayant grandi orpheline d'héritage familial, elle a transformé ce déracinement forcé en certitude sonore, celle de la retenue comme force. L'album enregistré avec Astrobal, Nina Savary et Vincent Guyot rend hommage à ses origines avec une structure émotionnelle brute, sans nostalgie, et ses titres fragmentés et minimalistes où chaque silence confié à l'auditeur renforce l'essentiel marque un tournant décisif. Elle accueille enfin ses collaborateurs en intégrant leurs univers dans ses compositions. Dans un paysage saturé d'algorithmes et de surproduction, ce minimalisme tranquille devient un acte politique de résistance qui mérite d'être célébré dans notre best-of de fin de saison. Et on vous fait écouter tout de suite un extrait de cet album, c'est Show and Tell de Michel Blades.

0: C'était The Beat de Mathias Aguayo dans Novorama. Le DJ et producteur germano-chilien confirme son goût pour les rythmes directs, les répétitions hypnotiques et les morceaux qui avancent comme une transe joyeuse. D'ailleurs, sur le titre qu'on vient d'entendre, il s'amuse à énumérer tout ce qui fait le rythme dans une batterie. C'est sorti au printemps et c'est le premier album de Mathias Aguayo depuis qu'il a déménagé de Berlin vers Mexico. La suite de notre première partie Best of 2026 avec Alice Costello, Clément.
1: Et oui, son premier album Move On With The Year, sorti en février, est le portrait courageux d'une enfant dont le père lutte contre l'addiction, un sujet rarement abordé avec une pareille finesse et stoïcisme. Malgré la gravité des thèmes, l'écoute procure une légèreté aérienne. Elle qui est arrière-arrière petite fille de Sigmund Freud, Alice Costello sonde son inconscient avec compassion plutôt que rancune, refusant de masquer les vérités crues tout en évitant la mièvrerie. Avec une production analogique chaleureuse signée Mike Lindsay, le cofondateur de Tung, elle crée une pop sophistiquée où bois acoustique, synthé Moog et mélotron enrichissent chaque composition. Du rock alternatif des années 90 au soft rock des années 70, cet album transcende un sujet personnel pour devenir une œuvre d'art pop raffinée. C'est le disque d'une survivante qui, en affrontant le passé, embrasse enfin le présent. Et on vous en fait écouter tout de suite un extrait, c'est Damned If You Do d'Alice Costello.

0: C'était La Sécurité dans Novorama avec le morceau Deny, Clément.
1: Oui, le groupe montréalais de La Sécurité est révélé par la sélection de leur album Stay Safe pour le prix de la musique Polaris. Nous a livré en juin avec l'album Bingo, un dance punk tortueux enregistré en live avec des microphones à ruban et des compresseurs vintage. Produit par l'un de leurs musiciens, Félix Bellil et Rennie Wilson, l'album capture une part d'improvisation où les cinq membres multiplient les instruments, guitare, synthé, percussion, et de l'ouverture du morceau Snack City combinant caractéristiques alimentaires et humaines au jeu stéréo du morceau Narnar, le disque nous envoie sur un dance floor nerveux sans jamais descendre sous les 120 BPM. Et l'album se clôt sur le titre de Ketchup, dont le métadiscours en français affirme que lors de vos conversations, personne ne se soucie vraiment si vos paroles de remplissage manquent de substance. Une conclusion qui cristallise la philosophie totalement absurde du groupe.
0: Merci Clément. Et bien, nous allons terminer maintenant l'émission de cette première sélection 2026, les 6 premiers mois de cette année, avec l'album de Boards of Canada, 13 ans qu'on attendait effectivement. Effectivement, le retour du duo écossais signé chez Warp, qui est vraiment une des vraies signatures de ce label, avec ce son très reconnaissable, voilà, qui fait monter du post-rock avec de la musique électronique très planante, comme sur le titre qu'on va écouter maintenant, qui s'appelle Prophecy at 1420 MHz. Et c'est un petit parfum de fin du monde pour terminer cette sélection 2026. Et ça colle parfaitement, voilà, à l'univers, au moment que nous vivons en ce moment.

0: Un extrait du dernier album de Boards of Canada qui s'appelle Inferno. C'est la dernière émission de la saison cette semaine. On vous souhaite un bon été, bonnes vacances, en espérant manifestement que la chaleur ne reviendra pas, que la canicule, effectivement. Croisons les doigts pour que cet été ne se transforme pas en enfer, effectivement. Et puis, vous pourrez toujours jeter un coup d'œil sur notre site internet, il ne bougera pas celui-ci. Novorama.com, N-O-V-O, ERA-MA, avec des nouveautés régulièrement mises à jour sur le site, et puis la playlist, toujours tous les mois. On se retrouve en septembre, la semaine du 7 exactement. Très bon été, salut.
1: Salut Antoine.
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0: Alors Ludovic, paraît-il que tu fais de la musique?
1: Ouais, c'est vrai.
0: Et tu joues quoi comme instrument?
1: Je fais du rap.
2: Il va nous faire un rap.
1: Mais non, c'est bon, vas-y.
2: Allez Ludo!
0: Allez, allez.
2: Ludo, Ludo, Ludo, Ludo, Ludo.
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